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1: Il est 8h.
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0: Bonjour, le docteur Gilles Roucoul vous présente sa chronique quotidienne, le Dico du Doc, sur les mots de la langue française, connus ou peu connus.
1: Bonjour, les trois mots du dictionnaire sont aujourd'hui premièrement saunage, S-A-U-N-A-G-E. On emploie également saunaison, S-A-U-N-A-I-S-O-N. Saunage est un nom masculin, saunaison un nom féminin. Dans une saline, c'est l'action de sauner, S-A-U-N-E-R, c'est-à-dire d'extraire le sel de la saumure. La personne qui y travaille est le saunier. Mais on employait aussi ce mot pour désigner le commerce du sel ou la contrebande du sel. Le deuxième mot est reps, R-E-P-S. C'est un nom masculin qui vient de l'anglais rib, R-I-B, qui veut dire côte. Mot employé dans le textile correspond à une étoffe d'ameublement en soie, en laine ou en laine et coton de toutes couleurs, présentant de grosses côtes perpendiculaires aux lisières. C'est un dérivé de toile. Il pouvait désigner aussi le type de tissage des toiles métalliques fines utilisées dans les filtres microtomiseurs. On emploie également ce mot en sport pour désigner le nombre de répétitions d'un exercice ou de série d'exercices, généralement à la base d'un programme de musculation. Le troisième terme est alun, A-L-U-N. C'est un nom masculin. C'est un type de composé chimique de sulfate d'aluminium et de potassium aux propriétés astringentes. Le terme est souvent utilisé pour désigner l'alun de potassium. La pierre d'alun est un cristal translucide blanc d'apparence similaire à un glaçon et inodore. Cette pierre est extraite des mines d'alunite en Syrie ou des mines d'affleurement de surface comme en Égypte, en Allemagne ou dans des zones volcaniques, exemple autour de Naples, Grèce ou en Guadeloupe. Il existe maintenant de la pierre synthétique fabriquée par l'industrie à partir de sel d'ammonium. Dans l'Antiquité et au Moyen-Âge, l'alun était utilisé pour la teinture du textile. Par la suite, elle sera utilisée comme déodorant et en après-rasage. Enfin, en médecine, elle est utilisée comme adjuvant immunologique dans de nombreux vaccins. Merci et à demain.

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0: Comment vous avez envie de faire connaître ce festival et qu'il devienne pérenne? Qu'est-ce que vous avez trouvé d'original?
1: D'original, c'est une rencontre surtout en fait de trois univers différents. Eya propose des concerts de mantras, des compositions originales.
0: D'accord.
1: Marc est DJ et a proposé là pour ce festival un set sur mesure. Aux musiques tribales, musique du monde, etc.
0: D'accord.
1: Et Soleya, qu'on a rencontré, va avoir un atelier dans le Zôme. Donc ça, William vous en parlera certainement mieux, de cette structure magnifique.
0: Mm-hmm.
1: Et Soleya va intervenir, mais il vous expliquera aussi, avec le DJ Ridou, la musique des plantes.
0: Mm-hmm.
1: Et on le retrouve aussi, il vient rejoindre Eya pour former un trio musical. Donc il sera en concert avec nous.
0: Donc ça va être formidable. Ça va être le samedi 12, hein, on est bien d'accord. Et d'après ce que j'ai compris en off, ça commence à 16h, c'est ça?
1: Ça commence à 16h avec Soleya. Malheureusement, cette partie-là est déjà complète.
0: Oui.
1: Alors on a demandé à...
0: Tu veux dire que c'est sur réservation et que... Ah bon?
1: Il n'y avait que 20 places possibles dans le zone de William. On a demandé de pousser les murs, mais a priori, pourquoi?
0: D'accord. Alors, on va vraiment le mettre en valeur, ce travail de Soleya, pour deux raisons. La première, j'ai envie que Evie comprenne bien ce qu'elle a comme personnage, comme artiste en face d'elle. Et moi, j'ai assisté à ce spectacle, donc je peux en parler d'autant plus que j'ai été parfaitement séduit par son boulot. On va commencer donc par lui, si ça ne te dérange pas, puisque c'est lui qui va commencer donc cette réunion du samedi 12. OK? À 16h. Qu'est-ce qui va se passer, mon copain Soleya?
2: Bonjour. Alors, effectivement, j'ai la chance et l'honneur de pouvoir jouer dans le Zôme de William.
0: Mm-hmm.
2: Effectivement, pareil, je lui laisse la parole pour mieux s'exprimer sur cette structure qui est assez particulière et qui amène aussi une acoustique assez riche. Donc, étant donné que j'ai toujours été un amoureux du son, c'est pour moi un plaisir de jouer dans un premier temps le didgeridoo, parce que ne l'oublions pas, cet événement est nommé le passage, et ça c'est pour moi quelque chose de très important, parce qu'en fait le passage c'est donc une étape. Il y a une introduction, un développement et une sortie à tout cela, et le didgeridoo pour moi est un point de départ aussi très important, parce que c'est l'un des instruments les plus anciens du monde entier. Donc ça vient des aborigènes d'Australie, et donc c'est pour ça que je vais commencer avec cet instrument là alors pour plusieurs choses, pour présenter l'instrument, et il y a quand même aussi quelques personnes qui sont intriguées, on va dire, par cette sonorité, et moi c'est aussi un plaisir personnel de pouvoir jouer avec tout ça. Et ensuite, dans un deuxième temps, je vais introduire des éléments de la nature, certainement une plante. Et peut-être autre chose, ça on laisse aussi un peu la magie du moment présent, on va voir comment on va jongler avec tout ça. Et donc c'est vraiment de faire vivre cette expérience, que les gens ressentent les vibrations. Et j'espère aussi ouvrir une porte de la conscience par rapport à tous les mystères que la nature peut nous présenter.
0: Alors à tous ceux qui nous écoutent, au timbre de sa voix, pour ceux qui sont musiciens, vous vous rendez compte que Soleya, il est d'une timidité parfaite. C'est un garçon qui a du mal à se positionner face à un public. Pourtant, il est seul sur scène avec Evie, avec des plantes. Il y a des plantes et des instruments, dont celui dont il vient de parler, qui est un instrument que tu ne peux pas emmener sur ta mobylette, parce qu'il est particulièrement spacieux. Il faut vraiment un gros camion. Et c'est un son que tu n'as jamais entendu. Mais tout le travail de Soleya, c'est qu'il envoie des vibrations, du son à des plantes, et avec un temps de latence, la réponse se fait tout de suite attendre. Enfin, tout de suite, elle arrive immédiatement, les plantes répondent.
3: Comment ça, les plantes répondent?
0: Eh oui, justement,
3: elles
0: envoient une vibration qu'il a réussi à capter par un appareil électronique, qui fait que tu as l'impression que le concert commence avec les plantes. Il y a des électrodes sur certaines feuilles de certaines plantes, et c'est un concert entre plantes et Soleilla.
3: Waouh, c'est incroyable. Et ça veut dire qu'on visualise en fait le fait que les plantes sont vivantes à travers la musique sur une forme d'écran ou juste...
4: Non, c'est audible.
3: Audible. Mm-hmm.
0: Ah oui, c'est mm-hmm. audible, carrément.
4: C'est la musique des plantes. Tu entends vraiment la fréquence de la plante émise par la plante et retranscrite en musique par cet appareil.
3: C'est spectaculaire.
0: Je
3: ça
0: savais.
3: Donne vraiment envie.
0: Ah t'as pas pris de notes, mais je te les donnerai, moi, les éléments pour que
3: je
0: tu puisses.
3: Je prendrai même un ticket pour aller le voir.
0: Alors, justement, tu me fais le pont immédiat. William, il n'est pas question qu'il n'y ait que 20 personnes qui puissent assister à ce genre de démonstration. Donc, tu as deux réponses possibles. Soit il va passer deux ou trois fois dans la journée, soit tu te débrouilles pour agrandir le lieu dans lequel tu reçois Soleilla. Qu'est-ce que tu as à nous dire ?
5: La deuxième solution va être très, très, très difficile à faire. Mm-hmm. Comme le disait Soleilla, le zoom est une construction toute particulière. C'est une ossature en bois, en forme de pomme de pin, si on veut, pour résumer. Mm-hmm. Et le son tourne à l'intérieur et c'est vraiment quelque chose de très, très envoûtant. Mm-hmm. Donc, effectivement, il a une surface limitée. Donc, c'est difficile de l'agrandir à l'heure actuelle.
0: Bien sûr. Ouais.
5: Quant à en faire plusieurs, c'est le pari de savoir si on continue et si on fait d'autres éditions, ce serait souhaitable.
0: Alors, d'autres éditions, c'est sûr. Mais enfin, je tiens quand même à insister un petit peu. Il n'est pas imaginable que dans une manifestation où vous allez avoir beaucoup de monde, où les gens vont venir et par curiosité et parce que c'est la première fois, il n'est pas possible de dire aux gens non, ce spectacle-là, vous ne pouvez pas y assister.
3: Mais est-ce que ce n'est pas aussi pour préserver l'expérience, si je veux dire, si on est 200 en face de ce type de... J'ai l'impression en tout cas que c'est quelque chose qui nous ramène à la connexion avec nous et à la nature. Et je pense que dans une forme de complexifier, de ramener du monde pour ramener du monde, on peut peut-être perdre la vérité de ce moment, je ne sais pas.
0: Alors, c'est peut-être une bonne façon de réfléchir, Evie, sauf que c'est complet, tu as envie d'y aller, et donc tu ne pourras pas.
3: Mais ça me donne aussi envie d'aller peut-être à l'édition 2.
0: L'édition 2 dans un an, ou Soleilla quand il se produira dans une église quelque part, que ce soit à Bénesse-Marraine, à Saint-Jour-de-Marraine, à La Benne ou ailleurs, ou à Cabreton.
2: Oui, oui, tout à fait. Moi, je suis toujours ouvert à partager. Mm. C'est ça mon mot, en fait. C'est vraiment de partager cette découverte que j'ai faite. Et surtout, ce n'est pas moi qui suis l'initiateur, c'est vraiment la nature qui nous parle par le biais de ces instruments. Et c'est ça ma motivation, en fait.
0: Alors, ce qui est assez extraordinaire quand on assiste à ce spectacle, c'est qu'on le voit tourner. On le voit tourner autour de ces plantes. On le voit un petit peu leur parler. Il leur positionne les électrodes d'une façon ou d'une autre correctement. Et puis, il se met en connexion avec elles et il commence à se rapprocher de ses instruments. Les instruments, il en a 6 ou 7. Hein. Tu travailles avec 6. Il y a un tambourin. Il y a l'appareil dont tu viens de nous donner le nom, que j'oublie à chaque fois.
2: Le didgeridoo.
0: Et puis, il y en a d'autres.
2: Oui, tout à fait. Alors, dire un nombre, c'est compliqué, parce que je ne les amène jamais tous, parce que j'ai une petite collection à la maison. Mais c'est vrai que j'adore les instruments du monde. Notamment, j'ai le handpan, qui est très connu pour ses petites mélodies assez éthériques. Mm-hmm. J'ai le ngoni, qui vient d'Afrique. C'est une espèce de harpe africaine. Qui à la base est un instrument de chasseur, bizarrement, ça D'accord. surprend les gens quand je le dis. J'ai un cosmic bow, c'est un instrument à cordes frappées, où là c'est que des harmoniques, tout dans la douceur. Alors c'est pas un tambourin, c'est un tambour celtique exactement que j'ai, mais que je ne joue pas de manière traditionnelle. J'utilise aussi souvent des bols tibétains, il peut y avoir des flûtes, de la guimbarde.
0: On va s'arrêter là, sinon on va se retrouver dans un magasin d'instruments.
3: J'avoue que ça attise quand même ma curiosité.
0: C'est Evie que vous entendez.
3: Tu expliques que tu utilises tout un tas d'instruments qui m'apparaissent être des instruments passés, en tout cas de la vieille époque, etc. Est-ce que dans le choix de tes plantes, tu fais aussi un choix spécifique dans la nature de tes plantes ? Est-ce que ça pourrait être des fougères, par exemple, qui sont des plantes qui viennent de la préhistoire, etc., pour justement avoir peut-être la racine de quelque chose d'un peu plus, enfin, d'une époque passée, ou pas du tout ?
2: Oui, alors dans les plantes, c'est pareil, c'est encore un très très grand univers. Alors la fougère, moi j'ai une attirance depuis que je suis petit, et c'est vraiment à l'âge adulte un peu tardif que j'ai découvert certaines choses, notamment que ça fait partie des plantes les plus anciennes du monde dans le cycle de reproduction en fait.
6: C'est pas la plus vieille de tout le règne végétal, mais dans un certain mode de production, elle en fait partie par contre. Et donc, pour faire très simple, ce qu'il faut savoir, c'est qu'une plante, quel que soit son âge, si c'est une plante que l'on a devant soi, quand elle émet ses vibrations, enfin en fait c'est un courant électrique exactement, le courant électrique qui est traduit en sonorité par le biais d'un appareil, en fait la plante retraduit toute l'histoire même de son espèce. Et pas seulement du plan que l'on a devant soi.
0: Ah, il faudrait que tu vois les yeux, Bernie, il faudrait que tu vois les yeux d'Evie. Ils sont en train de sortir des orbites en disant « Mais je suis tombé dans quelle émission ?»
7: Je la connais bien, Evie, je me doute qu'elle...
3: Non, mais moi, ça m'intéresse. Vraiment, je suis très, très curieuse par rapport à tout ça.
0: Oui, alors, mais justement, on va y revenir, Evie. Moi, ça me rend fou, cette histoire, William. Donc, il va falloir régler le problème. Il démarre à 16h. D'accord. Il va durer trois quarts d'heure à peu près.
4: Non, il va faire une heure et quart.
0: Une heure et quart. Ok. Ok. Les gens qui n'ont pas pu rentrer dans la structure de William vont faire quoi pendant ce temps-là sur le site ?
4: Mais soit ils restent sur le site, soit ils arrivent après pour la suite du programme.
0: Mais il n'y aura que Soleya à 16h sur le site. Aucune autre activité n'aura lieu.
4: Non, c'est une programmation à la fois.
0: Ouais, mais ça va être très, très, très, très compliqué, ça, à gérer le contentement des gens qui n'auront pas la chance d'avoir pu retenir à l'avance.
4: Alors, comme je vous disais tout à l'heure, Soleya, on le retrouve après, justement, pendant le concert, avec le didgeridoo. Alors, il n'y aura pas la musique des plantes à ce moment-là.
0: Oui, oui.
4: Mais il sera là avec le didgeridoo et avec d'autres instruments.
0: Oui, oui, non, mais c'est sûr, le fait qu'on puisse le rencontrer après sa prestation sur les plantes dans le site, bien évidemment. Et puis, c'est un garçon d'une gentillesse remarquable, d'une approche facile. Donc là, j'ai pas de souci. Mais vraiment pour découvrir si déjà, avant même que ce soit ouvert, c'est complet. Voilà, c'est quelque part, ça m'ennuie. Alors, ce que l'on va faire, puisque je suis très en colère, on va essayer de faire que je me calme. Et Bernie a décidé de nous envoyer un petit peu de musique.
7: Non, est-ce que tu as trouvé un petit peu les timings de l'émission, parce que là, on n'arrête pas de parler du didgeridoo. Et j'aimerais bien qu'on écoute, parce qu'on a eu le plaisir de recevoir. Alors, c'est assez court, c'est 47 secondes. Et c'est le soleil là, avec le didgeridoo dans le zone. Voilà, c'est ça, c'est parce que je lisais pas bien d'ici. Alors je vous laisse doucement écouter ça.

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1: Voilà, c'est tout court. Je vous avais dit de bien prêter l'oreille. Donc voilà, alors ça, c'est le son du didgeridoo.
2: Oui, tout à fait, c'est bien ça. Donc c'est un, pour la petite explication, c'est une branche ou un tronc d'eucalyptus qui est naturellement creusé par les termites. Et les aborigènes, en fait, ils frappent à la main pour entendre s'il est creux ou non. Parce qu'en fait, l'arbre, il est déjà mort à ce moment-là. Donc, c'est-à-dire qu'en dans quelques jours, il va tomber sous le poids de sa masse qui reste finalement sur l'extérieur. C'est vraiment le centre qui est mangé. Et donc, en fait, qu'est-ce qu'ils font? Ils chassent les termites et l'instrument, il est là. Sauf que parfois, ils réduisent un petit peu l'épaisseur du bois pour que la vibration soit meilleure. Mais c'est un simple tube. Et que l'on pose en fait sur les lèvres, c'est la vibration des lèvres qui permet de faire ce son. D'accord. Et la technique très particulière de cet instrument, c'est qu'on appelle ça le souffle continu. Si on joue pendant une heure, on n'arrête pas de souffler. Donc on inspire l'air par le nez sans arrêter de souffler par la bouche.
1: Par contre, c'est pas très sympa pour les termites parce qu'elles ont bossé et puis après on les met à la porte. C'est pas très très sympa pour les termites. Hein.
2: Mais justement, c'est alors même en rentrant dans ce jeu-là, c'est reste intéressant parce que les termites ont fini de manger.
1: D'accord.
2: C'est-à-dire que donc, elles mangent pas.
1: Elles n'ont plus rien à manger.
2: Elles mangent pas l'aubier, elles mangent pas la croûte extérieure en fait.
1: D'accord.
2: Donc l'arbre il est vraiment mort et les fourmis, les termites ont vraiment fini leur boulot.
1: Ah bon, ça va.
2: Sinon,
1: je retire ce que j'ai dit. Ouais. Alors.
3: C'est un peu comme toi dans la tarte aux pommes,
1: oui,
3: tu manges pas le trottoir.
1: Si, moi malheureusement je mange tout moi.
3: Alors, séduite
4: Evie. Ah oui, franchement ouais, très séduite.
3: J'ai vu que tu as été sortie de ton siège, que tu t'étais un tout petit peu élevée au-dessus de la table.
4: En lévitation.
3: donc voilà ce que tu ne pourras pas entendre ou écouter si tu viens le 12.
4: J'ai bien compris la frustration en tout cas.
3: À ce festival. Alors, on va maintenant demander à Marc, puisqu'on a entendu la voix de William, on a entendu celle de Eya. Soleya, évidemment, il a dépeint le spectacle qu'il allait mettre en place. Marc, qu'est-ce que tu fais dans l'équipe, toi ?
5: Bonjour. Eh bien, moi, je suis DJ, en fait. DJ un petit peu à la commande, c'est-à-dire que j'ai un style particulier qui peut être adaptable suivant la scène du lieu où je vais me trouver.
3: Te produire.
5: C'est ça. Et là, du coup, j'ai pas mal accentué sur... c'est de la musique électro. Voilà. Et donc, au milieu de ça, il y a pas mal de musique tribale, world music, percu. On entre dans des phases légèrement méditatives et dansantes également. C'est une sorte de chill qui peut être pris de plusieurs manières, en fait.
3: Alors, dans la programmation, ton intervention est prévue vers quelle heure ?
5: Je devrais commencer aux alentours des
6: 21h
5: au plus tard, oui.
3: D'accord. Donc, pendant cette journée, où il y aura à 16h un démarrage avec Soleya, une intervention probablement de chant avec toi.
6: Le concert.
3: Est-ce que pendant cette période sur place, on va pouvoir se restaurer pour attendre justement la dernière partie du DJ?
6: Alors, c'est toi qui m'expliques le... Non, alors, il y aura une auberge espagnole entre les deux programmations, entre le concert et la partie DJ de Marc.
3: D'accord, ok.
6: Voilà.
3: Donc, une auberge espagnole.
6: Donc, une auberge espagnole, on aura des grandes tables avec des bancs et chacun va ramener un repas à partager.
3: Ça, c'est super.
6: Voilà.
3: Alors, c'est la première édition ?
6: Oui.
3: C'est la première édition. Elle a mûri dans l'esprit de qui ? De vous trois ?
6: D'abord nous deux,
5: oui,
6: Marc et moi.
3: Ouais.
6: Et ensuite, on a.
7: Mais ensuite, ils sont venus me trouver, moi en tant que représentant d'artiste en herbe, pour avoir un lieu. Et j'ai été très, très emballé. Et du coup, c'est pour ça qu'on y va.
3: Mais c'est une super belle initiative, c'est clair. Maintenant, nous sommes le milieu septembre. La rentrée a eu lieu, les festivals un petit peu ancestraux, ceux qui ont 30 ans, 32, 34 ans de présence dans la région, vous souhaitent la bienvenue et on espère pouvoir effectivement retrouver d'ici une trentaine d'années à nos côtés. Nous, avec Bernie, on fêtera les 64e édition de nos festivals, mais le vôtre, vraiment, il mérite que les gens y viennent. Alors, Herm, Tu peux me le... Quelqu'un peut avoir la gentillesse de me situer M pour les gens qui nous écoutent.
6: M, c'est à côté de Majesque.
3: C'est ça. C'est donc en montant vers Majesque. Mmh. Avant d'aller sur Majesque, on a une petite route sur la droite qui nous emmène à Hermes. Et à Hermes, il y existe, en espérant que ça existe encore, un rassemblement de trucks, de food trucks, une fois par mois ou une fois par trimestre. Je ne me souviens plus.
7: Je ne sais plus non plus. Je sais qu'il y a maintenant le café associatif qui est de Hermes qui a ouvert et je crois qu'ils sont en partenariat un vendredi par mois. Mais je ne veux pas dire de bêtises.
3: D'accord. Ouais. Et quant à toi, William, tu es déjà venu faire la promotion de Artistes en Herbe,
7: oui.
3: En Hermes, ici à cette antenne. J'avais eu la chance d'être déjà à tes côtés. Quel est le programme, quelle est l'activité actuelle de cette association Artistes en Hermes?
7: Alors, Artistes en Hermes, c'est une association qui accueille dans son ZOM, justement, des activités qui tournent autour du bien-être et du développement personnel. Mmh. Et aussi, la trame première, c'est un atelier d'écriture de chansons.
3: Oui, voilà, ça, c'est ce qu'on avait retenu de la dernière fois. Ouais.
7: Ouais, c'est Paroliers en Hermes. Et la prochaine édition commence le 19 novembre jusqu'à la fin juin.
3: D'accord. Voilà. Avec un rendez-vous mensuel? Non,
7: c'est
3: hebdo.
7: Hebdomadaire, tous les jeudis en dehors des vacances scolaires.
3: D'accord. Alors, l'écriture des textes sont spontanées de la part des gens qui viennent s'inscrire à ces ateliers, mais toi, tu es quand même la personne qui les guide.
7: Oui, c'est ça. C'est-à-dire que je propose plusieurs exercices qui vont permettre d'avoir un matériau commun. Si on va rechercher des accroches verbales, des thématiques, etc., à travers plusieurs exercices. Et en fonction de ça, chacun va puiser dans cette matière, dans ce matériau, pour pouvoir construire son propre texte qui sera ensuite mis en musique.
3: D'accord. Est-ce que depuis... Ça fait combien d'années maintenant que tu fais Artistes en Hermes, William?
7: Artistes en Hermes est né en 1920. En
3: 1924,
7: voilà, comme ma grand-mère. Et en 2021.
3: Ouais.
7: Et là, les Paroliers en Hermes, on va débuter la cinquième édition.
3: D'accord. Deux dernières questions.
7: Oui.
3: Il y en a une qui est pour Evie, mais l'autre, elle est pour nos auditrices et nos auditeurs. Parmi les textes qui ont été écrits lors d'une session chez toi,
7: oui,
3: est-ce qu'il y a des chansons qu'on a eu l'occasion d'entendre, qui passe sur les ondes? Est-ce qu'il y a un succès qui est sorti d'un des... Est-ce que les artistes viennent pour justement confirmer leur texte, être sûr qu'ils sont dans la bonne voie?
7: Ce sont surtout des amateurs qui viennent nous voir. Et on n'a pas encore prévu d'enregistrement. C'est-à-dire que les chansons ne sont jouées qu'une seule fois.
3: D'accord.
7: À l'issue de l'atelier pour la fête de l'association Artistes en Hermes qui a lieu en principe le dernier dimanche de juin.
3: Mm-hmm.
7: Et elles ne sont pas rejouées après. C'est vraiment un one shot, comme on dit en langage moderne.
3: D'accord.
7: une expérience unique. Mm-hmm. Et il n'y a pas eu de titre pour l'instant qui est vraiment sorti. Elles nous trottent à nous tous dans la tête, hein, parce qu'il y a quand même souvent de très bonnes productions.
3: Mm-hmm.
7: Mais il n'y a pas de production pour être émise et écoutée. C'est peut-être quelque chose à mettre en place, justement.
3: D'accord. Alors, la deuxième question qui est pour Evie, pour qu'elle entende, et après la réponse que tu feras, on se tournera vers Evie, qu'elle nous parle un petit peu de son dimanche. C'est quoi le lieu dans lequel tu vas recevoir Soleilla? C'est quoi? Qu'est-ce que c'est que cette construction?
7: Ah, ce fameux dôme.
3: Ben oui.
7: Eh bien, c'est une construction en bois. C'est un petit peu comme un dôme géodésique, ces igloos en bois. Mm-hmm. Cependant,
3: Une géode, mais tout en bois.
7: Oui, voilà, c'est ça, c'est entièrement en bois, c'est recouvert de bois.
3: Mm-hmm.
7: Et c'est construit avec des losanges, et c'est construit au nombre d'or. Donc, c'est quelque chose qui est vraiment très harmonieux. Et comme disait Soleilla tout à l'heure, le son à l'intérieur, il est juste incroyable.
3: Il y a
7: quelque chose de hautement vibratoire et magnétique.
3: Mm-hmm.
7: Donc du coup, c'est quelque chose de fabuleux. Donc on va vivre quelque chose d'extraordinaire. Et pour aller quand même à ta question tout à l'heure, on pourra quand même profiter du DJ Ridou avec le concert d'Eya. Il y aura effectivement l'expérience des plantes qui sera peut-être limitée, mais c'est aussi quelque chose qu'il faut écouter de manière intime. Donc du coup, les 20 personnes en profiteront et ce sera une invitation à poursuivre les activités de Soleilla ailleurs.
3: Ouais.
7: Mais dans le ZOM, on va passer dans le ZOM et autour avec le concert puis le DJ. Après, on va passer un très bon moment, j'en suis certain.
3: Ah, il n'y a aucun problème. La façon dont c'est construit, ça va être sûrement un très, très chouette samedi. Ça, c'est clair. Bon, il est 2 heures du matin. On est amené quand même à rentrer, se reposer un petit peu, parce que le dimanche, le dimanche, il se passe quelque chose ailleurs. Et c'est Evie qui va nous en parler. Evie, qu'est-ce qui se passe le dimanche ?
4: Eh bien, écoutez, déjà, je suis ravie d'être ici sur Côte Sud FM parce qu'à chaque fois, je parle de nouveaux projets. Et celui-là, c'est vraiment un projet qui me tient à cœur. Après le festival, après le Grand Chelem, où c'était des projets surtout tournés autour de la fête, là, on a quelque chose d'assez unique qui ne s'est jamais fait ici dans la région. C'est rassembler, en fait, finalement, tous les saisonniers et aussi les membres de la restauration d'Osgore, Cabreton et Seignos autour d'un événement qui se tiendra et donc qui aura lieu le dimanche 13 septembre. Pour l'occasion, on a vraiment réfléchi à ce que cet événement ne soit pas tourné uniquement autour de la fête, mais qu'il y ait un sentiment de compétition, de jeu, de fun, de second degré, vraiment quelque chose qui fasse... qui fasse détendre l'atmosphère de tout le monde après cette saison qui est bien chargée, qu'on a pu vivre, en tout cas que moi j'ai pu vivre pas mal d'années auparavant. Et donc j'avais vraiment à cœur, avec la cofondatrice de cet événement qui s'appelle Lilou du Pérou et qui est aussi assistante manager au Bistrot Balnéaire, et ben de réunir toutes ces personnes qu'on croise durant l'été pour la plupart et... avec qui on n'a pas forcément eu le temps de partager des moments comme on aimerait les avoir partagés. Donc, le dimanche 13 septembre, à partir de 15h, au Joe & Joe, lieu qui nous accueille et qui nous fait vraiment plaisir de nous accueillir, on va avoir les Olympiades des établissements de restauration, je répète, de Cabreton, Seignos et Osegore. Donc, on a imaginé en fait 5 jeux qui permettra de les départager et qui permettra de faire gagner le trophée des All-Stars, vu que l'événement s'appelle comme ça, les All-Stars. Et donc du coup, ce trophée, je l'espère, se passera de main en main, d'année en année, dans les établissements. Et l'idée, c'est vraiment d'avoir cette compétition qui amène surtout un petit peu de fun et puis qui tourne aussi l'événement autour d'autre chose qu'une grande beuverie comme on aurait pu l'imaginer souvent et qui existe souvent à la fin des saisons. Et donc là, 5 jeux sur lesquels on a eu envie d'embrasser à peu près toute la diversité qu'on peut avoir dans une team. Donc on les a construits autour d'un jeu de rapidité, d'un jeu d'intelligence, d'un jeu créatif, avec une peinture commémorative sur ce qu'on a pu faire durant l'été. Il y aura aussi un jeu super fun où on veut élire les Miss et Mister de la région. Donc c'est vraiment basé sur le fun et le second degré. Et enfin, une course d'orientation dans Osegore et Cabreton pour récupérer évidemment des points. Tout ça est basé
3: Que l'on pourra faire à vélo ou que l'on fera à pied
4: Non, personne ne triche, il faut que tout le monde soit à pied.
3: D'accord, ok. Alors, comment ça t'est venu ? Parce que il y a des groupes, par la restauration de notre région.
4: Tout à fait.
3: D'abord parce que les fondateurs de certains restaurants en possèdent plusieurs. Donc, qu'est-ce que c'est ? Ça va être des équipes d'une enseigne contre une autre. Combien y a-t-il de gens qui ont répondu positivement parmi toutes ces personnes de la restauration de notre région?
4: C'est important de poser cette question parce qu'en fait, quand on l'explique comme ça, on dirait que c'est simple et que l'idée de réunir, c'est facile. Mais c'est un sacré casse-tête logistique. Parce qu'en réalité, les établissements de restauration ne sont pas au même nombre. Ils ont des équipes qui sont plus grandes. Il y a des groupes, comme vous le dites, notamment celui qui nous a fait confiance dès le début et que je remercie d'ailleurs, le groupe de Valentin Houssier, avec tous les établissements qui sont majoritairement placés à Osegore. Ils sont au nombre d'une centaine contre, par exemple, un établissement plus petit. Je vois, par exemple, les planches éphémères ou de Cabreton qui participent au nombre de 10.
3: Bien sûr.
4: Donc, j'ai voulu, au départ, faire vraiment des teams en fonction des établissements, mais malheureusement, on sera contraint à faire des teams en fonction des régions géographiques. C'est-à-dire, on aura une team autour du lac, une team front de mer, une team plus Osegore retiré, une team Seignos et une team Cabreton. Donc, All-Star fait figure de l'étoile. On a voulu réaliser 5 teams et 5 jeux, du coup, c'est pour rester dans le...
3: dans la thématique.
4: Dans la thématique, mmh. voilà. Mmh. Et je pense que c'est aussi cool parce qu'en fait, finalement, les gens d'un même établissement se connaissent déjà très bien. Mais ce qui est beau à voir, c'est que des gens de deux établissements vont s'affronter et connecter et donc, du coup, se connaître mieux. Et je trouve que finalement, c'est aussi une belle manière de, bah, de serrer la main à des gens qu'on n'a pas connus ou qu'on connaît peu, pardon. Mmh. Donc, voilà, le défi logistique a été un petit peu... résolu de cette manière.
3: De cette façon-là. Il faut rappeler que les saisonniers, quand ils arrivent dans notre région, ils sont effectivement un très grand nombre, qui ne restent qu'en général 2 mois ou 2 mois et demi, que selon les groupes d'établissements, ils tournent, parce que aussi bien chez Valentin que chez les deux jeunes, ils les font tourner à travers leurs établissements, ce qui est normal pour la cohésion. Mais moi, maintenant, j'ai besoin de connaître la façon dont ça va se dérouler. Je vais arriver à 15h au Joe & Joe. Quelles sont les premières épreuves à laquelle je vais assister? Et puis, est-ce que je vais voir comment ça va être présenté, tout ça? L'enveloppe.
4: Alors déjà, je tiens juste à rappeler que cet événement, il est ouvert aux saisonniers, mais aussi aux membres de la restauration, les CDI, les CDD, les gens qui sont là et qui participent aussi à la saison. C'est vrai que les saisonniers sont là pour 2 mois et demi, mais il y a vraiment des membres de la restauration qui sont là toute l'année et qui... en pâtissent de la même manière de ces 2-3 mois de travail intense. Mm-hmm. Donc c'est ouvert à tous.
3: Il y aura l'équipe de Sous les Pins ?
4: Il n'y aura pas l'équipe de Sous les Pins. On les a contactés. En fait, d'une manière ou d'une autre, il y a des établissements aussi qui font leur soirée de fin de saison de leur côté.
3: Ah, oui.
4: Et le budget n'est pas expansif. Mmh, mmh. Donc du coup, il y a certains établissements qui ont préféré faire
3: le leur
4: de leur côté. Mmh. C'est aussi notre première édition à nous. Donc pour l'instant, on est au nombre de 150 participants pour les Games, ce qui est déjà une...
3: C'est énorme. Ouais.
4: Ce qui est déjà une belle...
3: Et ça représente combien d'établissements, Evie, s'il te plaît?
4: Une dizaine d'établissements.
3: Une dizaine,
4: voilà.
3: D'accord.
4: Moi, je n'avais pas envie de prendre beaucoup plus de responsabilités parce que j'ai envie de faire les choses bien aussi pour les gens qui nous ont fait confiance.
3: Mmh. Et envie de pouvoir aller manger l'hiver sans être montré du doigt en disant c'est elle qui a refusé qu'on soit présente.
4: Non, mais c'est une sacrée responsabilité. En vrai, j'aime bien faire les choses proprement. Donc, je suis très contente déjà d'avoir 150 participants qui participent aux Games. Mmh. Et puis, pour la partie qui est la deuxième partie de la soirée, évidemment, tout le monde est le bienvenu. Même les gens, les saisonniers qui ne sont pas... de la restauration, juste les gens qui sont ici, votre plus un, whatever.
3: Oui, les bénévoles qui ont permis que tout se passe correctement l'été. Ouais.
4: Voilà, c'est vraiment ouvert à tous pour la soirée. Et j'espère que sur les éditions supplémentaires, on aimerait faire une ouverture de saison et une fermeture de saison. Parce que l'ouverture aussi, c'est le moyen de rencontrer les établissements de restauration et peut-être de trouver sa saison en amont. Donc voilà, on a envie que ça se développe au fur et à mesure, mais de manière pérenne.
3: Evie, une petite remarque. Le dimanche,
4: oui.
3: Tous ces établissements sont ouverts.

0: maximum. Malgré tout, effectivement, bah, fermer pour un restaurant, c'est doubler le budget qu'ils nous donnent déjà pour faire participer leurs employés, mm-hmm. parce que ben ils ont un manque à gagner. Mm-hmm. Donc c'est pour ça qu'on a aussi établi cette grande plage horaire. On commence à 15h, mais c'est surtout de l'accueil, la formation des équipes, on leur donne leur t-shirt, on leur explique comment vont se former au cours de la journée chacun des jeux, où est-ce qu'on va pouvoir les établir et quelles seront les règles, puis comment on comptera les points. Et ensuite, à 16h30, on va débuter ce premier jeu qui est une course de relais avec des plateaux pleins. Ensuite, on va avoir la course d'orientation.
1: À l'intérieur du Joe & Joe ?
0: À l'intérieur du Joe & Joe.
1: Où ils vont tourner.
0: Laura, si tu m'entends, tout va bien se passer.
1: D'ailleurs, je t'arrête volontairement. Tu as cité avec beaucoup, beaucoup de gentillesse la jeune femme qui t'accompagne dans cette expérience.
0: Bien sûr.
1: Mais autour de toi, tu as une équipe de combien de personnes ? Tu es aidée par combien de personnes? Alors, pour une telle organisation ?
0: Honnêtement, on est vraiment deux à prendre le projet dans la main, mais sur la partie logistique, la partie... au jour J proprement parlé, on sera autour d'une dizaine de personnes. D'accord. qui seront là, parce qu'on a un mètre de jeu par jeu, c'est important pour avoir l'œil pour compter les points.
1: La tricherie n'est pas acceptée.
0: Non, la tricherie n'est pas acceptée.
1: Tu peux pas le faire, Bernie.
0: Je suis souple, hein, je vais pas mettre.
2: Monsieur va m'inviter pour manger un plateau.
1: Non, non, non. Elle t'a dit que la course avait lieu avec un plateau plein. Il faut qu'il revienne avec un plateau plein.
0: C'est ça, s'il y a un verre qui tombe, il y a des malus. Oui. Mais non, voilà, après, le but, c'est vraiment de passer un bon moment. Il va y avoir des petites surprises. Il va y avoir aussi des cadeaux. On a des marques partenaires qui nous ont fait confiance, notamment le Vestibule. On a aussi la Belle Vue qui nous offre des bijoux, des lunettes. On a le petit hôtel du Flouka qui est à Marrakech qui offre 2 jours pour se reposer. Mm-hmm. Donc tous ces petits avantages permettent aussi d'avoir la carotte qui permet de faire, je pense, bien jouer les participants et qui s'affronteront pour toutes ces belles choses.
1: Alors, on va revenir vers toi après un petit moment de musique, Evie. Je reviendrai aussi auprès de nos autres invités pour savoir si l'échange a eu lieu de la même façon. Parce qu'autant toi, tu as été subjugué par le travail qui va être fait le samedi sur Hermes, autant eux, ils t'ont écouté avec attention et ils se disent... On va aller se coucher assez tôt quand même, vers 3h, 3h30, et puis on sera le lendemain au Joe & Joe.
3: Alors moi, je vous propose de découvrir un extrait d'un mantra, Om Mani Padme Hum, je ne sais pas si je
4: Om Mani Padme Hum.
3: Padme Hum, c'est une composition originale de Eya, c'est ça. Et là, on va en écouter un extrait, c'est la partie bois de cristal.
4: Alors, les bols de cristal.
3: Bols de cristal. Pourquoi je dis bois de... Ah, mais c'est un bol de cristal. Il faut que je change mes lunettes.
1: Le jour où tu vas trouver un bois de cristal, tu nous fais signe.
4: On fait une émission spéciale.
3: Mais justement, je vous mets au défi. Si vous voulez revenir en 2027, vous revenez sur un projet bois de cristal. Et tout le monde sera là. Non, mais des fois...
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1: C'est normal, c'est normal.
2: Ah oui.
1: C'est un pont avant
2: l'école. Oui, voilà, c'est ça, j'ai vu.
1: C'est dans l'enregistrement.
2: C'est comme je dis pas de panique.

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1: Un petit moment de zénitude à Côte Sud FM dans ce monde en folie en ce moment, mais on va y revenir tout de suite après. Quelques petites annonces importantes. Un déjeuner solidaire au profit du Secours Populaire. Ça, c'est organisé au Trinquet de Sortes. Sortes au Segor. Alors, Sortes au Segor, en ce moment, n'arrête pas de proposer plein de choses. C'est le 26 septembre. C'est pas tout de suite, mais il faut réserver. Et ça sera à 11h. Cinq amis, anciens acteurs du monde de la gastronomie, offrent généreusement un très bon repas. Terrine de foie, sanglier offert par l'association de chasse d'Osegor et cuisiné sauce chasseur, ça y est, j'y suis arrivé, fromage de brebis et dessert breton, apéritif, café et vin compris, au prix de 50 euros. C'est un acte solidaire. Donc, si vous voulez, réserver, vous allez sur le site Hello Asso, que tout le monde connaît maintenant. Alors, je ne vais pas vous faire l'injure de vous parler de tout le lien. Simplement, vous tapez Hello Asso, Secours Populaire Français de Cabreton. Secours Populaire Français de Cabreton, et vous verrez. Ça vous enverra sur le repas solidaire. Stéphanie Barnex, et oui, notre chère Stéphanie, on lui fait trois gros bisous, qui nous envoie un communiqué de presse pour la Water Safety Day des Landes. Alors ça a lieu, alors c'est plus près, c'est le 8, 9 et 10 septembre. C'est à Léon, Vielle, Saint-Giron et Arjusanx, qui vont accueillir le programme mondial de la Fondation Princesse Charlène de Monaco. Et oui, vous savez que Stéphanie a rencontré la Princesse Charlène de Monaco et elles sont devenues apparemment très proches, je ne pense pas, mais un peu proches. Donc ce Water Safety Day est destiné aux enfants et a pour mission de sensibiliser à la prévention des noyades et d'éduquer aux valeurs du sport et de l'environnement à travers des ateliers participatifs. Voilà, donc c'est une fondation de Charlène qui était déjà venue d'ailleurs à Cabreton. Au total, près de 260 enfants pourront participer à cette édition landaise. Cet événement est gratuit pour les participants. 8 ateliers, 8 expériences. Et ça, nous en reparlerons bien sûr tout au long de la semaine. Déroulement de chaque matinée, c'est de 8h45 à 12h15. Et on ne va pas oublier nos programmes de cinéma. Le Cinoche, c'est pas moche sur Côte Sud FM. À l'Atlantique, à Souston, 20h, Fjord, en version originale sous-titrée. Apparemment, c'est un excellent film sur un problème sociétal assez réel dans l'Europe du Nord. Au Rio, à Cabreton, à 17h15, de la comédie française, qui est apparemment aussi un film excellent. Et à 19h, soudain, au Rex, à Osegor, 15h, Fjord, on rappelle qui a été Palme d'Or à Cannes. 18h, La vie d'une femme, en avant-première. Et 20h30, Munity, qui est interdit au moins de 12 ans. Alors, nos amis de grand écran sont en repos. Ils rouvrent leur programmation à partir du 9 septembre. Alors, nous avons découvert cet extrait de mantra qui était très très très agréable à écouter et qui est une création de notre ami Ilia. C'est bien ça, je ne me trompe pas.
2: Parfaitement dit.
1: Alors, comment... Merci Ilia, enfin une qui me...
3: reconnu dans son juste travail.
1: Voilà, c'est ça. Comment on peut arriver à créer quelque chose comme ça, de zen, de doux, de prégnant, de dans lequel on tombe à la renverse, dans, comme je disais tout à l'heure, dans ce monde de fous qui nous entoure? Quel est le ressort?
2: C'est une envie de partager déjà mon propre ressenti quand je chante avec les bols. ça me procure tellement de bien-être que j'avais envie de partager ça. Et il y a eu un premier mantra et puis un deuxième et presque là tout un album. Beaucoup de vibrations et de simplicité au niveau des instruments aussi, de la guitare. Très simple.
1: D'accord, ben c'est déjà très traitement. Alors moi je suis un peu déçu parce qu'elle n'a pas été jusqu'au bois de cristal, mais bon, je suis un petit peu déçu, mais peut-être la prochaine fois. Donc on va dire très rapidement, rappeler à nos auditeurs et nos auditrices, c'est quoi exactement un mantra ?
2: Alors
1: rapidement.
2: Oui, rapidement. Alors un mantra, alors là ce qu'on va découvrir pendant le concert sont des mantras essentiellement en sanskrit, mais un mantra ça peut être aussi dans d'autres langues. C'est le principe d'une phrase qui va être répétée un certain nombre de fois et peut-être tellement de fois que le mental se met de côté et que on est dans une espèce de transe en fait. Et l'inconscient à ce moment-là, l'âme peut-être, peut être complètement disponible pour autre chose et pour voyager.
1: D'accord.
2: Chaque mantra va avoir une signification. Voilà, le Om Mani Padme Hum est un mantra de compassion universelle, par exemple.
1: Ok. Tu vois, Claude, rien n'est perdu pour toi. Tu devrais te mettre au mantra des fois.
4: Alors, j'allais, si tu me branches le micro, j'allais expliquer que il est difficile d'être en opposition avec ce genre de musique, parce que qu'on la connaisse ou qu'on ne la connaisse pas, qu'on y adhère ou qu'on n'y adhère pas, lorsqu'on est dans le lieu où cette musique est distribuée, on est dans un apaisement qui que nous soyons. Moi, je dois dire que j'ai du mal à imaginer que je puisse écouter cette musique en la mettant spontanément chez moi, parce que c'est pas mon environnement musical, ok, mais pour autant, je respecte énormément ton travail, bien sûr, et que lorsque l'on vient d'écouter ce que l'on vient d'entendre, eh bien évidemment, on n'a qu'une envie, c'est d'aller écouter le reste, parce que c'est apaisant, c'est tranquillisant, on a le sentiment que tout notre corps retrouve une régulation de sa respiration, de ses énervements, et je te félicite, parce que c'est quelque chose qui n'est pas toujours facile à faire passer, et pour aller dans... pour continuer la question de Bernie, quand on est dans cet aspect de transmettre une phrase d'une manière répétitive avec autant de douceur, il ne t'arrive jamais d'être dans un moment d'excitation, de vouloir changer le rythme ou d'aller plus vite ou plus fort ?
2: Alors, quand on le fait en live, on va aussi adapter en fait aux énergies, au public, à ce qu'on est en train de vivre tous ensemble, parce que c'est vraiment un moment partagé. Mmh. Je prends l'exemple de Adi Shakti Namo Namo, qui est aussi sur la chaîne YouTube, qui a été enregistrée de manière très calme, qui dure 11 minutes pour la pratique du yoga. Et en fait, la manière dont on va le faire avec Soleya et Dan samedi, c'est beaucoup plus rythmé, presque chamanique en fait. Donc je pense qu'on peut vraiment adapter aussi le rythme.
4: Tu viens de parler de trois personnes, Soleya, Yann et toi. C'est ça ?
2: Dan, notre guitariste.
4: Vous allez jouer combien de temps ? Et vous allez organiser ce concert en plein air. Tout le monde pourra y assister.
2: Voilà, là ça c'est en plein air. William fait installer une scène exprès pour l'occasion dans son aérial. Ça va être superbe de jouer en pleine nature.
4: Est-ce que tout ça est payant ? Est-ce que l'entrée est payante ? Est-ce que l'entrée est gratuite ? Comment ça se passe ?
2: Alors, l'entrée est payante. On a décidé de faire un pass pour toute la soirée à 20 euros.
4: D'accord.
2: Bon, les billets sur Eloasso, comme disait Bernard tout à l'heure. Mm-hmm. Il suffit de taper le passage. Mm-hmm. Et là, on n'a pas vraiment de limite de
4: monde.
2: Jauge, en fait.
4: Oui, venez nombreux. Voilà. Venez nombreux, oui.
2: Mais on veut que ça reste à taille humaine et ça restera, je pense, à taille
4: humaine. Par contre,
2: je
4: pense que les 20 qui auront assisté au premier concert, eux, on ne va pas les accepter dans la deuxième partie.
2: Ils ont déjà pris leur place.
4: parce qu'ils auront eu trop de chance. Donc, il n'y a pas de raison. Il faut les punir quelque part.
2: Et donc, cette partie, pour répondre à ta question, ça va durer... Bon, on a dit 1h30, mais en général, ça dure 2h. On n'arrive jamais à faire moins que ça quand on fait des soirées mantra. Notamment parce qu'au milieu de ce concert, j'installe toujours une méditation guidée avec un voyage sonore à la fin. Alors habituellement, je suis seule avec les bols de cristal et en chant intuitif à la fin de cette méditation. Et là, Soleya va... J'ai cette chance-là, c'est incroyable.
4: Il va t'accompagner.
2: Il va m'accompagner avec le didgeridoo pendant toute la méditation. Mm-hmm. Et donc le bol de cristal. Et ensuite, on va partir tous les deux en voyage. Je ne sais où, je ne sais combien de temps va falloir nous ramener, les amis.
4: Alors tu m'amènes à la question suivante, étant donné qu'ici, quand même, on aime énormément la musique et on aime la culture et on aime effectivement informer le maximum de gens qui nous écoutent. Les musiciens, par habitude, ils font ce qu'on appelle un filage, ils répètent, ils font des... C'est impossible dans votre façon de vous exprimer, ce n'est que de l'improvisation.
2: Pour
4: vous vous retrouvez tous les deux.
2: Oui, pour cette partie voyage, c'est...
4: C'est chacun son truc en accompagnant l'autre.
2: Voilà, on va se laisser aller. On va se laisser faire.
4: Ouais, non, c'est formidable.
2: C'est comme des enfants, en fait. Il y en a un qui va commencer et puis l'autre
4: va
2: jouer.
4: Suivre.
2: Voilà. Ah, c'est et super. On va jouer ensemble.
4: Vraiment, c'est formidable. Juste avant que tu décides de nous faire écouter de la musique, Evie, tu y seras ?
5: Ben écoutez, il faut qu'on m'invite, mais et puis j'ai pas de permis, donc il faut aussi qu'on m'amène.
4: Non mais ça en trouvera le moment.
2: Super.
1: Alors on va faire une petite pause puisqu'on a appris qu'on allait entendre alors en live la studio un petit peu de didgeridoo. Alors le temps de s'installer, j'en profite. Nul n'est prophète en son pays, comme on dirait d'autres. 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
4: Non
1: c'est Roule ma crêpe et Buena Onda, La Vie en Biscuit, la pauvre, elle a un empêchement. Voilà, beau programme quand même, hein. On va pas s'ennuyer, je pense, et on vous engage à venir tous nous rejoindre.
4: Vous aurez eu une semaine pour récupérer de votre week-end du 12
1: voilà.
4: et 13.
1: Mais donc, vous n'aurez même pas fatigué.
4: Même
1: allez,
4: pas.
1: On y va.
4: Écoutez bien Soleya.

0: Bravo. Ouais. Alors, rassurez-vous, nous n'avons pas des problèmes de fréquence et de diffusion.
1: Non, mais j'étais, pendant que j'écoutais Soleilla, j'étais en train de me dire, c'est quand même la seule radio. Je ne sais pas, parce que je pense que vous ne l'écoutez pas en permanence 90.3 et vous avez tort. Mais en tout cas, nous avons eu l'occasion de recevoir des Mongols et de faire une émission entièrement en mongol, ici, à l'antenne. Donc les auditeurs de Côte Sud FM, les auditrices, ont entendu cette langue absolument incroyable que l'on ne croise pas tous les jours dans les Landes. Et aujourd'hui, vous entendez un instrument qui lui date de millénaires, qui est un instrument que Soleilla maîtrise à la perfection. Une petite question quand même, juste avant qu'on retourne sur Evie pour la fin de son festival. Qui t'a appris à interpréter et à jouer de ces instruments? Y a-t-il des maîtres ou est-ce que c'est que de l'instinct? Et as-tu été directement vers ces instruments par ta nature?
2: Alors avant tout, moi je remercie mes parents, surtout mon petit papa qui, grâce à lui, m'a transmis ce que j'appelle le virus de la musique. Donc je suis né dans un milieu musical et j'ai eu la chance aussi d'aller au conservatoire pour apprendre la guitare. Et après, les restes des instruments, c'est simplement de la curiosité. Et pour revenir au didgeridoo, en fait, c'est la découverte de Jimmy Rockway dans son premier album, Emergency on Planet Earth. Où il y a un morceau où on entend très bien le didgeridoo, donc c'est en cherchant sans internet, car à l'époque on n'avait pas ça. Et j'ai débuté je me suis renseigné, j'ai appris qu'il fallait souffler dans un tube, et c'est en cherchant que j'ai découpé un mat planche à voile avec du babybel autour pour pas s'abîmer la bouche, que j'ai commencé, je suis un peu autodidacte. Je n'ai pas eu de maître pour l'enseignement musical, par contre je tiens à remercier un très grand aborigène, qui s'appelle Duwun, qui représente les aborigènes au sein même de l'Australie. J'ai eu la chance de passer 2 jours avec lui en France, parce que je le mets pas forcément en avant, mais je pratique aussi la thérapie par le son. Et je lui ai expliqué un peu rapidement qui j'étais et ce que je faisais. Et j'ai demandé si j'avais l'autorisation ou non de faire de la thérapie par le didgeridoo. Et après m'avoir fait des tests sur une quinzaine de personnes, il m'a serré très fort dans ses bras. Ça me fait encore des émotions rien que d'en parler. Je ne savais pas si je devais rire ou pleurer parce qu'il m'a dit que j'étais autorisé à pratiquer le didgeridoo de manière thérapeutique parce que j'avais ce respect envers la culture aborigène.
0: Tu es assez humble quand même, parce que Claude, lui, il a essayé de souffler dans un tube, mais lui, il a cru que c'était une paille, donc il a bu le coca avec, mais il n'est pas arrivé à sortir un son pareil quand même, Claude.
1: Je suis sous le charme, sous le charme, je le dis, j'ai assisté à ce concert. Je ne savais pas où j'allais quand j'y suis allé par ma curiosité personnelle. Je suis quelqu'un d'extrêmement ouvert sur tout ce qui se passe, donc quand j'ai su, j'ai été informé qu'il allait y avoir dans cette église de Bénesmarraine une démonstration de concert entre les plantes et un musicien. Je dois dire que je me suis dit, ça y est, on est chez les fous. Et je suis arrivé dans un lieu où j'ai croisé le regard de Soleilla. Et c'est vrai qu'on n'oublie pas. On n'oublie pas qu'on a croisé le regard de Soleilla. Et je te remercie beaucoup. Tu m'as fait découvrir des choses extraordinaires. Ne me prends pas dans tes bras, parce que je ne vais pas faire de thérapie avec autre chose.
0: Et merci de ne pas avoir amené les termites, parce que nous, le mobilier, il y a bois ici.
1: Non seulement il est en bois, et on ne peut pas le renouveler trop fréquemment. C'est sûr. On les trouve où, ces instruments? Ça s'acquiert dans un magasin d'instruments de musique?
2: Alors, celui que j'ai avec moi, c'est un instrument traditionnel fait par un aborigène dans les règles de l'art, avec les peintures qui sont de l'ocre. Et les sculptures, là ce sont des gravures brûlées qui représentent toujours des symboliques très importantes. Même dans les couleurs, il y a des codes. Moi je ne suis pas assez calé parce que la culture aborigène est très complexe. Et en tout cas, ce qu'il faut retenir, c'est que là le serpent qui est gravé dessus, c'est la première légende la plus importante, qui est celle du serpent arc-en-ciel, qui en fait est descendu par le ciel en laissant une trace qu'on appelle la voie lactée, qui est arrivé sur Terre, en fait, par son mouvement sur le sol, a créé les méandres dans lesquels se sont mises ensuite les rivières. Donc il y a toute une symbolique autour de l'eau, de la création de la vie.
1: Pour la deuxième édition, William ou Caro, il y aura un orchestre d'aborigènes ou pas?
3: Ah, mais pourquoi pas,
1: hein? Parce qu'il doit, avoir ses connexions. On doit pouvoir faire venir une dizaine d'arborigènes pour qu'on se rende compte vraiment de la culture.
3: On a plein de projets pour la suite, avec des conférences.
1: Bon, c'est super. Je vais revenir un tout petit peu vers Marc, parce que Marc nous a expliqué qu'il allait être DJ à partir de 20h30, je crois.
4: C'est ça, oui. Voilà.
1: Et il va nous emmener au milieu de la nuit. Il nous a expliqué quel type de musique il allait définir. Pour le moment, ton actualité, elle est où avant le 13? Est-ce qu'on peut t'écouter quelque part? Est-ce qu'on a l'occasion de t'écouter souvent dans la région?
4: Non, absolument pas. En fait, nous, on débute vraiment cette
1: activité,
4: ces propositions. Mm-hmm. Et donc, pour l'instant, on va également se servir de cet événement pour faire du montage et pour pouvoir proposer soit en formule complète, soit avec nos artistes de manière indépendante, parce qu'on a la chance d'avoir une licence de spectacle.
1: D'accord.
4: Et donc, on veut se proposer déjà dans un noyau aux alentours, en fait, quoi.
1: D'accord.
4: Je tiens à dire aussi qu'il y aura du mongol également dans mon mix. Il y aura de l'africain, il y aura de l'espagnol. On passera un peu par tous les pays. Et il faut prendre, je pense, le passage dans un ensemble, à savoir que c'est de l'écoute au mouvement. Donc, l'écoute, c'est par Soleilla qu'on va commencer. Ensuite, il y a également une partie participative sur le concert de Eya, c'est-à-dire qu'elle remet des petits livrets avec les paroles, avec de la phonétique, pour que les gens puissent également, au bout de la répétition,
1: reprendre les refrains,
4: des chants, rentrer dans le truc. Mm-hmm. Et donc, le mouvement, ce sera avec moi.
1: Avec voilà, toi.
4: C'est ça.
1: Ok. Je retourne sur Evie, juste parce qu'on est en train de finir cette émission. Vous avez vu, 1h15, comme ça passe vite.
3: Mmh, ça passe vite.
1: On va
0: la déborder de 5 minutes.
1: Parce qu'on l'a commencé un petit peu en retard.
0: Parce que j'aimerais bien qu'on, plutôt que le jingle de fin, on mette... Cora Fragile, qui est un mix que nous a envoyé notre ami. On terminera l'émission de soir. Donc allez, on a 4-5 minutes, on va déborder.
1: Tu es vraiment notre maître à penser, Bernie.
0: C'est ça.
1: Et franchement, je t'admire.
0: Arrêtez de venir, je vais finir par le croire.
1: Dès que tu auras tes bols en bois, franchement, on organisera oui, t'es cristal en bois.
0: Cristal en bois. Mais je vous prends au mot.
1: Oui, je vous prends au mot. Evie.
5: Oui.
1: J'ai gagné le concours avec toute mon équipe de bénévoles et de gens qui sont venus me rejoindre dans...
5: Le trophée.
1: Ben oui, j'ai le trophée.
5: Et
1: j'ai
5: maintenant,
1: mon nom
5: il faut le fêter.
1: Et alors, on le fête. Et qu'est-ce qu'on fait, alors?
5: Eh ben, on va à l'escargot, comme on a su faire tout l'été. Très bien, comme des enfants tout seuls. Et ben, cette fois-ci, on y va main dans la main.
1: D'accord. Donc, toi, n'ayant pas de voiture, tu vas à l'escargot parce que
5: moi,
1: tu y vas à vélo.
5: Je prône le vélo pour la sécurité.
1: Le Traouk, c'est un peu loin. Hein.
5: Ouais, le Traouk, c'est très loin aussi. Non, en réalité, là, j'incite, en tout cas, durant les Jeux, parce qu'il y a aussi des boissons alcoolisées. Je sais que les gens vont prendre un petit peu un verre pour fêter ça durant la journée. Donc, j'incite à prendre des vélos, ou alors, dans chaque équipe, je donne des points à celui qui se porte volontaire pour être le SAM.
1: Le SAM.
5: Voilà.
1: D'accord.
5: Comme ça, c'est des points donc, supplémentaires à la compétition.
1: À l'escargot, les portes s'ouvrent vers minuit, c'est
5: les
1: ça?
5: Les portes s'ouvrent à minuit. Et puis, je ne sais pas si vous avez l'habitude de passer à l'escargot.
1: Tout le temps. Il passe notre vie.
5: Régulièrement, on a un ou deux DJ qui présentent des performances durant la soirée. Mm-hmm. Là, j'ai choisi d'inviter 6 DJ qui font partie des DJ locaux qui nous ont vraiment fait kiffer durant tout l'été. Donc, j'ai vraiment envie de les mettre en valeur de nouveau. 6, pourquoi ? Pour qu'il y ait une heure pour un type de musique particulière, dans l'idée de réunir et de faire plaisir à tout le monde, encore une fois.
1: Jusqu'à 6h du matin.
5: Jusqu'à 6h du matin. Et j'engage tout le monde à venir à minuit pile, parce que c'est la dernière fois qu'on est ensemble. Donc j'ai vraiment envie que les gens, souvent, qui viennent un peu plus tard, vers 2h, participent à minuit. Moi, j'ai prévu de vous mettre des stands de paillettes, des stands à photos, pas mal de choses qui permettent de s'amuser sur la terrasse et d'être un esprit bon enfant.
1: Ouais,
5: voilà.
1: Dans un move plutôt sympathique. Hein,
5: voilà,
1: plutôt sympathique. Tu nous laisses un petit peu de temps entre les concours et l'arrivée à l'escargot?
5: Normalement, la soirée se termine à 23h45 au Joe & Joe, pour qu'on soit capable d'être là à minuit, tous ensemble.
1: Un quart d'heure à vélo pour aller à l'escargot, faut déjà avoir des bons mollets. Hein.
5: L'idée, c'est qu'on arrive entre minuit et minuit et demi. Et puis il y aura des SAM, il y aura des voitures qui prendront le lead devant. Donc moi je m'attends à ce que tout le monde fasse le pas de manière tranquille, en tout cas en sécurité, c'est le plus important.
1: Moi, je trouve ça merveilleux. Quelle belle émission ce matin, quelle belle diversité de culture, d'ouverture sur la culture. Parce que là, franchement, c'est des grands écarts. Hein. C'était difficile d'imaginer qu'on pouvait faire rencontrer ces deux univers qui ont l'air de parfaitement coller. C'est une super jolie chose. Alors, Evie, c'était le mouvement du cœur pour remercier tous les gens qui, eux, ont eu une saison particulièrement éprouvante, parce que Dieu sait si juillet, août, dans notre région, on a besoin d'eux et qu'on a besoin de leur sourire, de leur prévenance, du fait qu'ils soient toujours, toujours à l'écoute des gens qui sont pas toujours gentils, parce qu'ils sont pas que en vacances, ils sont aussi là pour râler de temps en temps quand ça va pas. Donc bravo d'avoir eu cette idée de vouloir les mettre en valeur. Quant à vous quatre, en commençant par William, qui depuis le début qu'il organise des choses, le fait pour le bonheur des autres, pour s'intéresser à l'autre. Vous êtes des gens qui aimez les gens. Et ici, à Côte-Sud FM, sur 90.3, c'est carrément notre vocation. Avec Bernie et les autres, nous sommes à peu près 25 à intervenir sur cette antenne. Nous aimons recevoir les gens qui savent tendre la main vers l'autre, s'ouvrir. Les sujets sont tous différents, mais aujourd'hui, c'est vrai que c'était un vrai bonheur de vous recevoir. Merci.
4: Merci
3: à vous. Merci, Bernard.
1: Merci, Soleilla. Merci William. Merci, Marc.
4: Merci, Claude.
1: Hein? Evie.
5: Ah ben moi, je suis sûre que quand je viens ici, je suis très bien reçue. Je suis d'accord. C'est super sympa. On est toujours entouré de très bons intervenants, de natures différentes. Et les rencontres sont magiques à chaque fois. Donc, merci beaucoup.
1: Alors, comme tu n'as pas de voiture, je ne vais pas t'imposer de mettre la radio Côte-Sud FM sur ton vélo, mais franchement...
0: Si, avec le téléphone.
1: Ah oui, mais on n'a pas le droit de pédaler avec un téléphone.
0: Non, mais tu mets le téléphone dans ta poche et tu mets des écouteurs. Hé, hey, Claude, le monde évolue, hein.
1: Elle n'a pas de poche. Merci en tout cas d'avoir été à l'écoute de cette émission. Elle sera rediffusé à partir de midi, ça je vous le dis, vous en avez l'habitude pour ceux qui viennent, de midi à 13h10 ou 13h15, et puis elle sera après mise en podcast, donc vous aurez l'occasion de pouvoir vous en servir, soit pour de la future promo, soit pour faire écouter les gens. Merci, est-ce que j'ai oublié quelque chose? Est-ce qu'il y en a un qui a envie de me tacler, de me dire t'aurais dû me poser cette question, j'attendais ça? Allez-y, soyez courageux.
5: Je vais juste dire que en fait, les games sont déjà au complet. Et donc, du coup, pour la deuxième partie à l'escargot, vous pouvez prendre votre billet sur Eloasso également. Voilà, c'est 12€ l'entrée.
1: Alors, les games sont complets pour la participation, mais les gens peuvent venir voir.
5: Évidemment, oui, c'est une très bonne remarque. Les gens peuvent venir voir, boire un coup, encourager leur équipe, même participer indirectement en fait, à faire gagner quelqu'un, parce que quand on est là et qu'on donne du boost, ça fait vraiment du bien. Donc vous êtes évidemment invités à venir passer un bon moment de rigolade au Joanjo de 15h à minuit.
1: Super, nous y serons avec Bernie. Je crois qu'on a Soleil des Antilles avant, hein. Le samedi c'est Soleil des Antilles. On a cours de bachata tous les deux, mais c'est avant 15h. C'est avant 15h. Merci beaucoup à tous.
3: Merci.
1: À très vite.
3: À bientôt.
1: Et puis on vous le dit à chaque fois, nous ne pouvons pas vous appeler les uns après les autres dans votre actualité, mais n'hésitez pas à l'inverse de nous informer. On est là pour relayer ce genre de choses, vous aider au maximum.
3: Merci beaucoup.
1: D'accord ?
4: Merci.
0: Tiens, justement, une information qui vient d'arriver. Nos amis de Café Terra de Saint-André de Seignan, qu'on a reçu plusieurs fois ici. Parenthèse, bien-être, chez Café Terra. C'est écrit tout petit avec mes yeux de top. Samedi 19 septembre de 10h à 18h, place Andriou, entrée gratuite. Alors il y aura plein d'animations. Une journée dédiée à la détente, au bien-être et aux découvertes.
1: Ils ne pourront pas y être, les gens. Ils seront à la troisième édition.
0: Ils
1: ne pourront pas. Saint-Martin-de-Seignan, ils ne vont pas prendre le risque.
0: Vélo, et puis ils font un petit bus. Un magique bus. La Belgique. Venez rencontrer
1: le Yigou.
0: Des thérapeutes, des créateurs passionnés dans une ambiance conviviale. Alors, il y aura plein de choses, des gens qu'on a reçus ici souvent aussi, Jennifer Bru, Vanessa Recher, Fanny Laplume, Chabi Guérin, Claudia Javoy, et tant d'autres. Je voulais rappeler aussi que pour la Côte Sud FM Fest, si vous voyez cette affiche ou nous flyer, en fait, c'est une très très belle réalisation de notre cosmique, de Sandrine, qui au départ a réalisé l'affiche en tissu, bien sûr, qui a été après imprimée. Et ça donne un effet très particulier et cette affiche est très belle. On t'adore, Sandrine, et merci pour cette affiche. Avant de se quitter, et vous allez sûrement rester à l'écoute de Côte Sud FM. Et j'avais dit, j'avais prévenu qu'on allait se quitter sur le fameux mix. 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Restez à l'écoute de Côte Sud FM 90.3 et côtesudfm.fr. Prenez soin de vous et aussi des autres. Bye bye tout le monde.
4: Au revoir.

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0: Bonjour à tous et bienvenue dans Ecomag. Aujourd'hui, en première partie d'Ecomag, nous aborderons les conséquences de la crise au Moyen-Orient sur les pays les plus vulnérables, alors qu'aucun accord de paix n'est signé, et les conséquences aussi sur les TPE-PME françaises. Nous recevrons Florence Bouhiri, dirigeante de Flo Bouhiri Service, qui intervient auprès des TPE pour les aider dans leurs démarches administratives, leur gestion et leur organisation.
1: La guerre au Moyen-Orient se poursuit et aucun signe de paix n'est visible. Il est opportun de rappeler que cette crise a de graves conséquences sur les principaux continents. Quel sera le rôle du FMI pour aider les pays les plus vulnérables ?
0: Les prix de l'énergie, les chaînes d'approvisionnement et les marchés financiers sont les principaux vecteurs de transmission des effets de la guerre. Mais celle-ci aura des répercussions très différentes d'une région à l'autre. Le monde continue d'être confronté au choc de la guerre au Moyen-Orient. Elle bouleverse les existences et les moyens de subsistance dans la région et au-delà. Elle assombrit aussi les perspectives de nombreux pays où l'économie commençait à peine à montrer quelques signes de redressement durable après les crises passées. Ce choc est mondial, mais asymétrique, c'est-à-dire avec des différences. Les pays importateurs d'énergie sont plus exposés que les exportateurs, les pays pauvres le sont plus que les riches, et ceux dont les marges de manœuvre sont étriquées, ils le sont plus que ceux dotés d'abondantes réserves. En plus de son lourd tribut humain, la guerre a gravement perturbé l'économie des pays les plus directement touchés, notamment à cause de dégâts à leurs infrastructures et à leurs industries, qui pourraient laisser des séquelles durables. Bien que ces pays fassent preuve de résilience, leurs perspectives de croissance à court terme seront mises à mal. Dans le même temps, les gros pays importateurs d'énergie asiatiques et européens sont les plus durement frappés par l'augmentation des coûts des combustibles et des intrants. En effet, ce ne sont pas moins de 25 à 30% du pétrole mondial et 20% du gaz naturel liquéfié qui transitent par le détroit d'Ormuz pour répondre non seulement en Asie, mais aussi dans certains pays de l'Europe. En Afrique et en Asie, les pays qui dépendent grandement des importations de pétrole ont de plus en plus de mal à s'approvisionner, même au prix fort. Certaines zones du Moyen-Orient, de l'Afrique et de l'Asie-Pacifique et d'Amérique latine connaissent une difficulté supplémentaire occasionnée par la hausse des prix des denrées alimentaires et des engrais et le resserrement des conditions financières. Les pays à faible revenu sont particulièrement exposés au risque d'insécurité alimentaire et certaines zones pourraient avoir besoin d'un surcroît d'aide extérieure alors même que cette dernière se fait plus rare. La guerre pourrait façonner l'avenir de l'économie mondiale de différentes manières, mais tous les scénarios aboutissent à une hausse des prix et à un ralentissement de la croissance. Un conflit de longue durée pourrait maintenir les prix de l'énergie à un niveau élevé et mettre à rude épreuve les pays dépendants des importations. Ou alors le monde pourrait se retrouver dans une situation hybride, marquée par des tensions persistantes, une énergie toujours onéreuse et une inflation difficile à juguler. Toujours dans un contexte restant, marqué par l'incertitude des risques géopolitiques. La suite des événements dépendra en grande partie de la durée du conflit, de l'étendue de sa propagation et de l'ampleur des dégâts qu'il infligera aux infrastructures et aux chaînes d'approvisionnement.
1: On parle de la plus importante perturbation de l'histoire du marché pétrolier mondial.
0: Le principal vecteur de transmission est l'énergie. Le blocage du détroit d'Ormuz et les dégâts subis par les infrastructures régionales sont à l'origine de la plus importante perturbation de l'histoire du marché pétrolier mondial, d'après l'Agence internationale de l'énergie. Pour les pays importateurs de combustibles, l'effet produit s'apparente à celui d'un impôt sur le revenu massif, appliqué de façon soudaine. L'onde de choc se fait sentir dans plusieurs régions. Les pays importateurs d'énergie en Afrique, dans le Moyen-Orient et en Amérique latine, dont les espaces budgétaires et les réserves externes étaient déjà limités, subissent de surcroît l'alourdissement de la facture des importations. Dans les grands pays manufacturiers asiatiques, la hausse des prix du carburant et de l'électricité fait augmenter les coûts de production et réduit le pouvoir d'achat des ménages. Dans certains cas, les tensions sur la balance des paiements pèsent sur les monnaies. En Europe, le choc fait ressurgir le spectre de la crise du gaz de 2021-2022. Certains pays comme l'Italie et le Royaume-Uni sont particulièrement exposés en raison de leur dépendance au gaz pour la production d'électricité, alors que la France et l'Espagne sont comparativement mieux protégés par leur grande capacité en énergie nucléaire et renouvelable. À l'inverse, les pays exportateurs de pétrole au Moyen-Orient, dans certains pays de l'Afrique et en Amérique latine, peuvent toujours commercialiser leurs barils, voire s'ouvrir la perspective d'une amélioration de leur position budgétaire et extérieure sous l'effet de la hausse des prix. Après la reprise du trafic maritime, l'augmentation des primes de risque et l'incertitude pourraient entraver l'investissement et la croissance des pays du Golfe.
1: La crise reconfigure l'organisation des chaînes d'approvisionnement.
0: La guerre reconfigure également les chaînes d'approvisionnement pour les intrants critiques et non énergétiques. Le déroutement des navires citernes et des porte-conteneurs fait augmenter les coûts de fret et d'assurance, en plus de rallonger les délais de livraison. Les perturbations du trafic aérien autour des grandes plateformes de correspondance du Golfe portent préjudice au tourisme mondial, en même temps qu'elles ajoutent une couche de complexité aux échanges commerciaux. Parallèlement à la hausse des prix des produits de base, les pays, les entreprises et les consommateurs subissent déjà les effets de ces bouleversements des chaînes d'approvisionnement. L'acheminement des engrais, dont environ un tiers transite par le détroit d'Ormuz, étant également perturbé, les préoccupations montent concernant les prix des denrées alimentaires. L'interruption des approvisionnements de nutriments agricoles en provenance du Golfe intervient précisément au moment où la saison des semis débute dans l'hémisphère nord, menaçant les rendements et les récoltes tout au long de l'année et renchérissant les denrées alimentaires.
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1: Les habitants de certains pays sont les plus durement touchés car l'alimentation représente une dépense importante de leur budget.
0: Les habitants des pays à faible revenu sont les plus exposés lorsque les prix augmentent, car l'alimentation y représente environ 36% de la consommation en moyenne, contre 20% dans les pays émergents et 9% dans les pays avancés. Dans ces conditions, toute poussée des prix des engrais et des denrées alimentaires constitue un problème non seulement économique, mais aussi sociopolitique, en particulier dans les pays où les ressources budgétaires pour amortir les chocs sont limitées. Nous assistons à des pénuries ou des hausses de prix pour d'autres matériaux utilisés dans l'industrie manufacturière. Le Golfe assure une grande partie de l'approvisionnement en hélium, élément utilisé dans un large éventail de produits depuis les semi-conducteurs. Jusqu'aux appareils d'imagerie minicale, l'Indonésie, qui fournit à elle seule la moitié du nickel mondial, matériau essentiel des batteries des véhicules électriques, pourrait être confrontée à une pénurie de soufre qui est nécessaire au traitement de ce métal. Les pays d'Afrique de l'Est, qui dépendent de liens commerciaux avec les pays du Golfe et des transferts de fonds en provenance de ces derniers, font face à un affaiblissement de la demande pour leurs exportations de services, à des goulets d'étranglement logistique et à une diminution des envois de fonds.
1: Si les prix élevés de l'énergie et des denrées restent élevés, ils risquent d'entretenir une inflation au niveau mondial.
0: Si les prix élevés de l'énergie et des denrées alimentaires persistent, ils alimenteront l'inflation au niveau mondial. Par le passé, les hausses prolongées des prix du pétrole ont eu tendance à attiser l'inflation et à ralentir la croissance. À la longue, les hausses des coûts de transport et des intrants finissent par se propager aux produits manufacturés et des services. Pour de nombreux pays, qui venaient tout juste de ramener l'inflation proche de la valeur cible, et encore davantage pour ceux qui connaissent une inflation tenace, cette situation pourrait enclencher un nouveau cycle de pression sur les prix avec leur lot de désagréments. Dans la plus grande partie de l'Asie et dans certaines zones d'Amérique latine, où l'inflation était restée relativement faible, la hausse des coûts de l'énergie et des denrées alimentaires va mettre à l'épreuve la résilience des anticipations, en particulier dans les pays aux monnaies les plus faibles, qui importent beaucoup d'énergie. Dans les pays à faible revenu, où les habitants consacrent une grande partie de leurs ressources à l'alimentation, en particulier en Afrique et dans certaines zones du Moyen-Orient, ainsi qu'en Amérique centrale, une hausse des prix des denrées alimentaires aurait de lourdes conséquences économiques et sociales.
1: L'intervention du FMI est primordiale en coordination avec la communauté internationale.
0: Les répercussions économiques de la guerre sont à la fois mondiales et fortement inégales. Ils aident à comprendre pourquoi un même choc peut se traduire, pour certains pays, par des gains exceptionnels résultant d'une amélioration des termes de l'échange, pour d'autres par des difficultés de balance des paiements, et dans de nombreux cas par une nouvelle hausse du coût de la vie. Beaucoup de pays n'ont qu'une faible marge pour absorber les chocs. Ils sont nombreux à être déjà aux prises avec des niveaux d'endettement sans précédent. Pour gérer ce choc et maintenir leur résilience, il est donc plus important que les pays adoptent des politiques publiques judicieuses, les pays disposant d'une marge de manœuvre budgétaire limitée, voire inexistante, devront se montrer particulièrement prudents. Le Fonds monétaire international intensifie lui aussi son action. Il épaule les pays membres, en particulier les plus vulnérables, avec des conseils, des activités de développement des capacités si nécessaires, et en coordination avec la communauté internationale sous forme d'aide financière.
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1: Le conflit au Moyen-Orient pèse fortement sur les TPE et PME françaises, mais elles demeurent résilientes.
2: D'après une étude de BPI France concernant l'activité se rapportant au premier semestre 2026, 79% des TPE-PME sont affectés par le conflit au Moyen-Orient via différents canaux variables selon les secteurs d'activité. Les TPE-PME se disent principalement affectés par la hausse des prix du pétrole. 70% déclarent un impact sur leur activité, dont 30% un impact fort. Le secteur des transports y est particulièrement sensible. La construction est également plus affectée que la moyenne par la hausse des prix du pétrole. Elles sont également affectées par la hausse des prix des intrants non énergétiques. D'autres problématiques d'approvisionnement contraignent également l'activité, telles que les pénuries, l'allongement des délais de livraison ou encore le renchérissement du coût de transport. Les transports et le tourisme y sont davantage confrontés. 43% des TPE et PME anticipent un impact via la hausse des prix du gaz. Les TPE-PME du tourisme sont les plus affectés par ce canal, suivis par celle de l'industrie. Au total, 79% des TPE-PME anticipent un impact négatif du conflit sur leur activité via l'un de ces canaux.
1: Le conflit s'est traduit par une remontée des difficultés d'approvisionnement pour les entreprises, sans pour autant retrouver les niveaux observés en 2022.
2: 60% des TPE-PME sont confrontés à des difficultés d'approvisionnement, y compris hausse des coûts, dont 35% estiment qu'elles affectent significativement leur activité. Au cours du premier semestre 2026, les difficultés d'approvisionnement se sont nettement accrues dans les transports. Elles progressent également fortement dans la construction et dans une moindre mesure dans le commerce. Elles ont peu évolué dans le tourisme et les services, où les difficultés d'approvisionnement sont moins pesantes. Le contexte géopolitique incertain se reflète dans l'horizon de résorption anticipée des difficultés d'approvisionnement.
1: La situation de trésorerie est plus tendue qu'en 2022. La majorité des TPE-PME peut toutefois absorber le choc, à condition qu'il ne s'intensifie pas, s'il ne s'éternise.
2: Si les difficultés d'approvisionnement restent moindres qu'en 2022, la situation de trésorerie des TPE-PME est moins confortable. Mi-2026, 16% des TPE-PME déclarent ne pas avoir suffisamment de trésorerie pour absorber le choc lié au conflit, une proportion plus élevée dans la construction et le tourisme. 61% des entreprises ont la capacité d'absorber le choc, à condition qu'il ne s'intensifie pas et ne perdure pas au-delà de quelques mois.
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1: Une partie des hausses de coûts sera répercutée sur les prix de vente dès 2026.
2: Parmi les TPE-PME anticipant un impact négatif du conflit sur leur activité en raison d'une hausse des prix de l'énergie ou de leurs intrants non énergétiques, 17% comptent les répercuter sur leur prix de vente, 49% partiellement, 34% ne comptent pas du tout les répercuter. En moyenne, les TPE-PME comptent augmenter leur prix de vente de 2,1% cette année. Les TPE-PME industrielles sont plus nombreuses à répercuter en intégralité les hausses des coûts subies sur leur prix de vente et à prédire une hausse des prix moyens en 2026. Elles sont 53%. Elles tablent sur une augmentation de 3,2% de leur prix de vente en 2026, comme dans le commerce, les transports et la construction, et dans une moindre mesure dans les services.
1: En 2026, la situation des TPE et PME françaises reste morose, mais les industriels résistent.
2: L'investissement des TPE-PME resterait peu dynamique cette année. L'investissement des TPE-PME est toujours pénalisé par la demande, de loin le principal obstacle cité, en progression encore ce semestre. Le coût du crédit devient le deuxième obstacle majeur, alors que le taux d'intérêt des PME sont repartis à la hausse au premier semestre 2026. L'incertitude politique et géopolitique pèse également sur les décisions d'investissement. Dans ce contexte, 38% des TPE-PME ont l'intention d'investir en 2026. Les dépenses d'investissement pourraient toutefois accélérer dans l'industrie, le commerce et surtout les transports.
1: Les dépenses d'investissement pour la transition écologique et énergétique ralentiraient cette année, malgré le choc énergétique lié au conflit au Moyen-Orient.
2: Les dirigeants sont désormais un peu plus nombreux à prévoir une baisse des budgets alloués à leur transition verte qu'une augmentation. Les systèmes de tri des déchets, de recyclage, de traitement des eaux usées ou de réemploi de la matière restent à la principale destination des investissements verts. 40% des TPE-PME ayant réalisé des investissements verts en 2025 devant la décarbonation de la flotte de véhicules et l'achat d'équipements plus performants énergétiquement. Les indicateurs prévisionnels d'activité s'établissent nettement sous leur moyenne historique. L'activité est de nouveau attendue plus dynamique que dans l'industrie, qui affiche un solde d'opinion nettement plus élevé que les autres secteurs, bien qu'en léger recul. Les perspectives se dégradent en revanche nettement dans le tourisme, les transports et les services. L'État a défini des mesures d'aide exceptionnelles pour les principaux secteurs d'activité. Nous retiendrons la principale mesure destinée aux TPE-PME. Il s'agit du prêt flash carburant visant à soutenir rapidement la trésorerie des entreprises individuelles, TPE-PME, avec des conditions d'éligibilité très précises. Ce prêt peut monter de 5 000 à 50 000 euros, proposé au taux de 3,8%. Au terme de cette analyse, une chose apparaît clairement. La crise au Moyen-Orient ne se limite pas à un choc géopolitique, elle est aussi un choc économique mondial. Mais cette crise rappelle aussi une réalité. Les petites entreprises sont vulnérables sans être démunies. Dans un monde où les tensions se multiplient, l'export peut aussi offrir de nouvelles opportunités, notamment vers des économies émergentes qui conservent un potentiel de croissance important.
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0: Bonjour et bienvenue dans Ecomag. Selon les dernières études, un chef d'entreprise passe en moyenne 20% de son temps sur des tâches administratives. La gestion administrative est chronophage, un temps précieux volé à son cœur de métier. Pour en parler, aujourd'hui, je reçois Florence Bouyri de Flow Bouyri Service, assistante indépendante, une structure qui prend en charge l'intégralité de ce soutien administratif, de la gestion de projets, en passant par la réalisation de supports de communication. Bonjour Florence.
1: Bonjour.
0: Bon Florence, qui a motivé la création de votre structure? Est-ce que vous avez constaté un manque précis sur le marché?
1: Alors oui, en effet, je pense qu'il y a un manque, je le constate depuis que j'ai créé cette société. Ma motivation, elle vient d'une personne en particulier qui m'a motivée pour créer cette société. Je lui ai parlé de mon bilan de compétences que j'avais fait et qui avait relevé des qualités organisationnelles spécifiques un petit peu à ma personnalité. Elle connaissait quelqu'un qui avait créé ce type de société sur Bordeaux. Et donc, elle m'a invitée à la rencontrer pour qu'elle me parle un peu plus de ce métier. Et cette dame m'a confirmé qu'il y avait vraiment un grand besoin sur ce marché et qu'il y avait énormément de gens qui souhaitaient déléguer ce genre de tâches. Et donc, c'est ce qui a motivé la création de ma micro-entreprise.
0: Alors, à quel type de société vous vous adressez?
1: Alors, je m'adresse un petit peu à tout le monde, mais je dirais les TPE, artisans, dirigeants et même les particuliers ou associations. Toutes les personnes qui se sentent un peu dépassées dans leur tâches administratives ou qui ont besoin d'aide dans la réalisation de leur support de communication.
0: Donc c'est un vaste métier, il faut proposer quand même des missions qui soient adaptées par rapport à leurs besoins. Alors Florence, quelles sont les missions que vous proposez?
1: Alors je propose pas mal de missions, ça va du traitement des factures et de notes de frais jusqu'à la gestion de projet, la création de rétro-planning, gestion de comptes Pinterest, LinkedIn, Instagram, rédaction d'articles de blog puisque j'aide pas mal de sociétés dans la gestion de leur référencement naturel, c'est-à-dire la position de leur marque sur Google. Et puis ça va aussi jusqu'à la déclaration de TVA, URSSAF, voilà.
0: Donc une mission très, très large, très, très particulière. Alors quel est le profil typique du chef d'entreprise qui vous contacte? Ce sont des nouvelles sociétés qui viennent se créer. Est-ce que vous aidez justement des jeunes créateurs à venir vous voir et aussi à remplir ses missions et donc aussi à créer leur société? Est-ce que vous intervenez pour la création de société?
1: Oui, alors c'est déjà arrivé en effet. J'ai aidé deux personnes dans la création de leur micro-entreprise, vu que je l'avais fait pour moi. Il y a deux personnes qui m'ont sollicité pour que je les aide à le faire. C'était deux personnes complètement allergiques à l'administratif et qui m'ont grandement remercié pour leur aide là-dessus. Et sinon, les autres profils, ça va être des personnes qui sont dépassées par l'administratif ou bien qui n'ont aucune connaissance en termes de communication et qui souhaitent déléguer cela, tout simplement.
0: Donc, Florence Bouyri, on peut revenir un peu sur vos principales missions et notamment, j'ai noté quelques, disons, missions très importantes, bien que les autres soient aussi importantes, notamment la création de rétro-planning. Est-ce que vous pouvez nous expliquer à quoi ça consiste?
1: Oui, tout à fait. Alors, créer un rétro-planning, c'est un petit peu gérer les actions dans le temps. Pour ne rien louper, en fait, c'est vraiment un planning organisationnel pour caler les actions de communication ou les actions tout simplement d'une organisation dans le temps. Donc on liste les missions et on cale des deadlines en fait pour ne rien oublier, pour structurer les projets dans le temps.
0: Donc ça suppose aussi, lorsque vous prenez en main une entreprise, aussi de l'avoir, notamment de lui confier une mission, qu'elle vous confie une mission, notamment en ce qui concerne la réalisation de supports de communication pour qu'elle se fasse connaître.
1: Oui, tout à fait. Donc je peux réaliser des supports de communication classiques comme des affiches, des flyers ou alors des cartes de visite, etc. Tout ce qui relève.
0: Et aussi par l'intermédiaire des réseaux sociaux.
1: Oui, également.
0: Ça peut être aussi une publicité, une forme de publicité.
1: Oui, alors je me Je me sens pas experte en réseaux sociaux, je me définis pas comme ça, mais par contre je peux donner un coup de main aux personnes qui ont juste besoin de rendre leur compte Instagram dynamique et actif. Donc je rédige et planifie des publications, mais ça s'arrête là. Je suis pas trop au point sur les tendances actuelles des réseaux sociaux.
0: Donc suppose des publications que vous faites, que vous écrivez en collaboration avec le responsable de l'entreprise.
1: Exactement, c'est ça. On définit ensemble les besoins et les termes qu'ils veulent aborder. Et moi, je leur fais des propositions de publication et je les planifie dans le temps et je les programme ou je les publie à leur place.
0: Alors, autre mission importante, la gestion de projet.
1: Oui.
0: Expliquez-nous ce que vous faites, ce que vous entendez par gestion de projet. Ce sont des projets peut-être commerciaux, ça peut être des projets techniques, comment ça se passe ?
1: Ça peut être tout et n'importe quoi, mais souvent ce que je gère c'est en relation avec la communication et le marketing. Donc encore une fois, c'est caler dans le temps les actions pour mener à bien un projet, déterminer des objectifs et surtout ne rien manquer en fait.
0: Surtout que vous avez une solide expérience en communication et marketing.
1: Oui, alors solide, oui. J'ai passé 8 ans dans un service marketing à Rezasol, au camping Le Vieux-Port. Donc, ça a été une expérience super enrichissante. Je pense que j'ai vraiment tout appris là-bas, puisque j'ai touché à plusieurs domaines. Mes responsables m'ont fait assez vite confiance et j'ai pu gravir des échelons, ce qui m'a permis à la fin de manager 4 personnes et d'être responsable du service marketing. Donc c'est là que j'ai été obligée un petit peu de toucher à tout, que ce soit du digital, du web, des réseaux sociaux ou du print. Et du coup, cette expérience m'a grandement aidée à faire ce métier aujourd'hui, en fait.
0: Donc vous connaissez bien l'entreprise, entre guillemets, en général.
1: Oui, oui, oui. J'ai compris le système lors de cette précédente expérience.
0: Alors aussi, une autre mission aussi qui vient un petit peu en complément par rapport aux réalisations de supports de communication. C'est la création de communiqués et dossiers de presse.
1: Oui, ça c'est une expérience que j'ai acquise lors de stages précédents, au tout début des études que j'ai pu faire en communication, que j'ai eu la chance de pouvoir faire à Bordeaux. Je gère également des relations presse, donc j'aide des petites entreprises à se faire connaître en créant des communiqués et en les diffusant auprès de différents médias, dont le vôtre. Et à l'issue, je gère aussi les retombées presse en créant des revues de presse et en réunissant toutes les retombées qu'il y a eu sur la société.
0: Alors, autre mission aussi, c'est donc organisation de réunions. Organisation de réunions, donc pour le chef d'entreprise, mais vous n'assistez pas à la réunion parce que vous êtes après, dans une autre mission, obligé de faire une rédaction de synthèse et de compte-rendu. Est-ce que vous pouvez assister à des réunions, justement, que vous organisez ?
1: Alors, ça dépend le cadre et les clients avec lesquels je suis. J'ai été amenée à accompagner des clients chez leur comptable. Je peux être amenée à l'issue à faire un reporting du rendez-vous. Et sinon, j'assiste pas à tous les rendez-vous des artisans ou dirigeants avec lesquels je travaille, mais je suis assez à l'aise sur la rédaction de compte-rendu et création de synthèse, oui.
0: Alors, évidemment, les dirigeants qui viennent vous voir, vous rencontrer, ont tous envie de créer une société. Est-ce que vous avez constaté chez les dirigeants les premiers besoins dont ils avaient pour justement vous contacter et essayer de voir avec vous quelles solutions vous pourriez leur apporter ?
1: Oui, essentiellement, les plus grands besoins que je constate, ce sont le traitement des factures, c'est-à-dire l'envoi des factures chaque mois à leur comptable. Souvent, ils n'ont pas le temps ou alors ils n'aiment pas ça et ils préfèrent se concentrer sur leur métier. Ça, c'est un de leurs premiers besoins, je dirais. Et le deuxième, ça va être de les aider, encore une fois, dans la réalisation de leur support de com. Il y en a beaucoup qui utilisent l'intelligence artificielle aujourd'hui, mais on va le voir, ça a ses dérives parce que maintenant, toutes les affiches se ressemblent en fait et du coup, les sociétés n'arrivent pas trop à se différencier et je ne sais pas à quel moment ils vont s'en rendre compte, mais voilà, c'est là où c'est important, je pense, de faire appel à un professionnel là-dedans.
0: Alors, quelles sont les tâches qui reviennent le plus souvent dans vos demandes ? Est-ce qu'il y a des tâches, on a parlé des factures, est-ce qu'il y a d'autres tâches qui reviennent aussi, qui sont mises en évidence, notamment dans la recherche de leurs besoins.
1: Oui, j'en ai parlé tout à l'heure. C'est la gestion de leur référencement sur Google. Donc, c'est ce qu'on appelle le SEO. Il y a pas mal de personnes avec lesquelles je travaille, dont une photographe et un restaurant, qui veulent améliorer leur position sur Google. Et du coup, ils m'ont demandé de leur créer un blog et des articles de blog une à deux fois par mois, en fait, pour donner du contenu au site, alimenter le site de façon à ce que Google...
0: Mais le blog, il faut déjà qu'ils aient un site Internet.
1: Oui, tout à fait, oui. Ils avaient déjà des sites Internet existants.
0: Donc le blog aussi, là, vous êtes obligé de rédiger, de faire une rédaction des différents passages, des différents textes que vous voulez mettre sur le blog,
1: en
0: relation avec le chef d'entreprise.
1: Oui, oui, voilà, c'est ça. Mais après, il me donne des thèmes et sinon, moi, je les construis autour des mots-clés que Google a envie de lire. Donc voilà.
0: Est-ce que vous avez un exemple concret d'une entreprise que vous avez aidée, d'une charge concernant un projet, par exemple, de mission de communication ou autre projet?
1: Oui, j'en ai un. J'ai aidé Tapioca Bijoux, donc que vous avez reçu dans cette émission.
0: Ici, à côté de FM, oui.
1: Donc j'ai aidé Léa sur la migration de son site internet vers un autre logiciel, un logiciel web, ce qu'on appelle CMS. Donc ça a été un gros chantier puisqu'il fallait pas perdre justement le référencement naturel qu'elle avait acquis sur son ancien site. Elle avait besoin d'un nouveau système de vente en ligne. Et donc, du coup, on a mis, 5-6 mois, toutes les deux, à construire ce projet jusqu'à la mise en ligne de son site au mois de mai, de son nouveau site.
0: Donc, c'est un site qui est plus élargi.
1: C'est un site qui est mieux fait en termes de proposition et de mise en avant de ses produits. Donc, elle vend des bijoux et c'était plus intéressant de passer sur ce système-là, même en termes de marketing, de rapport. C'était plus intéressant à lire.
0: Alors, est-ce que vous intervenez ponctuellement dans le cadre d'un accompagnement régulier ou alors est-ce qu'un artisan, une TPE, a besoin simplement d'un nombre d'heures? Par exemple, je prends l'exemple de 4 heures par mois ou par semaine. Est-ce que vous pouvez répondre justement à cette demande?
1: Tout à fait, oui. Je peux vraiment répondre à toutes les demandes. Il n'y a pas de minimum d'heures imposées. Je peux intervenir ponctuellement comme sur du long terme. C'est vraiment à la demande des clients.
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0: Comment se passe la prise en charge, par exemple, lorsque une entreprise fait appel à vous pour la première fois? Est-ce que par rapport à la mission qu'ils vous demandent, est-ce que vous réalisez un audit par rapport à ses besoins?
1: Non, pas forcément. On a un rendez-vous classique où le client me présente ses besoins. Je lui dis si je peux y répondre ou pas. On fait un peu le tour du contexte. Et si je peux y répondre, je leur explique mon fonctionnement. Et à l'issue de ça, ils reviennent vers moi. Je leur fais signer un devis et des conditions générales de vente et on commence à travailler ensemble.
0: Alors évidemment, ces interventions demandent des facturations. Comment vos prestations sont-elles facturées?
1: Oui, tout à fait. Donc je travaille au temps passé en fait. C'est pour ça qu'il n'y a pas de contractualisation. Chaque fin de mois, je travaille avec un logiciel de gestion du temps et chaque fin de mois, j'envoie un rapport du temps passé sur l'émission à chacun de mes clients et à l'issue, en parallèle, je leur envoie la facture associée. Je propose un tarif horaire.
0: Alors, il y a certainement des jeunes créateurs qui vont créer leur société ou qui ont créé leur société. Est-ce que vous avez des formules adaptées par rapport à leur budget? Parce que parfois, ils peuvent avoir des petits budgets justement pour ce genre de mission.
1: Oui, tout à fait. Après, voilà, mon tarif horaire ne change pas trop. C'est le même pour tout le monde, mais je peux m'adapter aux situations et proposer des formules éventuellement, oui.
0: Alors, donc, vous êtes amené aussi à manipuler des documents, disons, qu'on appelle très sensibles. Alors, de votre côté, comment garantissez-vous la confidentialité? Est-ce que c'est inscrit dans votre contrat? Comment ça se passe?
1: Oui, j'ai une clause dans mes CGV de confidentialité qu'on signe tous les deux. Donc, sur ça, il n'y a pas de problème et les clients me font assez confiance sur ça.
0: Donc, évidemment, toutes ces missions que vous réalisez laissent du temps, justement, du temps au chef d'entreprise pour s'occuper d'autre chose. Donc, c'est quand même un gain de temps pour lui très important.
1: C'est le but, en effet, de la création de cette société. J'imagine que, ben voilà, par exemple, je pense à un carreleur, ben il pose du carrelage toute la journée et il n'a pas forcément le temps de traiter ses factures le soir. Une école de surf aussi, c'est pareil, il passe plus de temps à l'eau que dans son bureau, donc voilà, je suis là pour ça.
0: Alors, votre mission, vos tâches vous amènent aussi à travailler avec d'autres professions qui sont en contact avec votre client. Donc, est-ce que vous travaillez avec d'autres, en êtes en relation avec d'autres professions, justement, pour des missions particulières?
1: Alors, oui, je peux être en relation avec les experts comptables de mes clients parce que dans mon métier, il y a une particularité. On n'a pas droit de toucher aux missions pures de comptabilité. Donc ça, c'est vraiment à la charge des experts comptables de mes clients. Mais moi, je peux être amenée à être en relation avec eux, notamment en leur transmettant les factures de mes clients tous les mois. Et sinon, s'il y a des missions...

0: Oui.
1: Oui, c'est le but, en effet.
0: Oui, mais il se crée une relation, comment dirais-je, de complicité au bout d'un moment, parce que, ou de confiance, du moins, plutôt que de complicité. Parce que, comme on parlait tout à l'heure de données sensibles ou de gestion, il faut quand même que ça matche quand même.
1: Oui, c'est vrai. En plus, pour la plupart du temps, je connais pas de base les clients. Et visiblement, ça a l'air de matcher au premier rendez-vous parce que j'ai encore eu affaire à aucun client qui émettait des réserves sur la confiance, etc. Donc, mais oui, en effet, il faut instaurer un climat de confiance et.
0: Oui, mais là, c'est le client. Mais vous, est-ce que ça vous est arrivé de un jour dire non, là, vraiment, je suis parti dans un truc, là.
1: Non, pour le moment, non.
0: Non, c'est
1: Non,
0: ça,
1: j'ai pas
0: c'est.
1: eu encore de cas de figure comme ça. Pour le
0: Ok.
1: moment, ça se passe bien.
0: Mais tant mieux.
1: Oui, merci.
2: Alors, quand vous commencez par une mission, donc le chef d'entreprise donc voit comment vous intervenez, donc il peut faire appel à d'autres missions, à d'autres aides de votre part, justement, pour d'autres cas de fonctionnement et de
1: Oui,
2: mission. Par
1: tout
2: exemple,
1: à
2: ça peut
1: fait.
2: être la gestion de l'organisation, ça peut être la communication. Donc une mission peut amener d'autres missions.
1: Ah, exactement, oui, si ça se passe bien, les clients me confient d'autres missions, notamment par exemple une école de surf qui veut changer de statut ou quoi, là je peux aussi les accompagner sur ce genre de
2: Donc,
1: mission.
2: il y a un peu un domaine juridique qui intervient.
1: Alors le domaine juridique, je ne le maîtrise pas trop quand même, j'ai peu d'expérience là-dessus, mais oui, je peux les accompagner après en me renseignant moi à côté, oui. Mais si je ne me sens pas à l'aise, je délègue.
2: Alors, une fois que vos missions sont réalisées, est-ce que vous avez un suivi? Votre client donc vous a confié ces missions, elles ont été réalisées. Est-ce qu'il existe un suivi de l'entreprise ensuite par rapport dans les prochaines années, dans les 2 prochaines années. Est-ce que vous pouvez suivre cette entreprise par rapport aux missions que vous avez effectuées?
1: Suivre dans quel sens, c'est-à-dire
2: Par
1: leur.
2: rapport à son activité, par rapport à ses démarches, est-ce qu'il est bien parti pour son activité? Est-ce qu'il va se développer? Non, est-ce qu'il y a pas mal de facteurs qui rentrent en jeu justement pour voir si l'entreprise est encore fiable et si elle est bien en ordre de marche?
1: Ben, j'en suis pas là hein, parce que ma petite entreprise est toute jeune, donc le suivi des entreprises, je l'ai pas encore vécu,
2: Mais ça peut
1: mais
2: être
1: oui,
2: envisagé par la
1: ça peut
2: suite.
1: être, oui, tout à fait, oui.
0: Mais notre invité est bien jeune aussi, quand même.
1: Oh, merci, je prends le compliment avec plaisir. Merci.
2: Alors, quelle est la première tâche que le chef d'entreprise devrait envisager de déléguer?
1: Je dirais ben la gestion de ses factures hein, parce que je sais que c'est une charge quand même importante par mois, enfin en fonction du secteur d'activité elle est plus importante en fonction du nombre de factures à traiter, mais je pense que c'est une des missions qui devrait déléguer. Et j'en ai parlé tout à l'heure, la création des affiches, je pense que ça pourrait aider pas mal de gens, mais après je comprends que toutes les entreprises ne puissent pas dégager du budget pour ça, et c'est pour ça qu'ils se font aider de l'intelligence artificielle, mais
2: On parlait de factures fournisseurs, mais est-ce qu'il y a des factures clients?
1: Non, là, les clients avec lesquels je travaille, ce sont essentiellement des factures fournisseurs.
2: D'accord. Alors, il existe aussi, il peut y avoir des problèmes. Quelle sorte de problèmes rencontrez-vous le plus souvent chez les dirigeants des petites entreprises?
1: Ben, je pense qu'ils se laissent dépasser par le temps. Essentiellement, ils procrastinent et puis finalement, du coup, après, il ne se passe pas grand-chose et en général, c'est là que j'interviens.
2: Donc, il y a aussi un problème d'organisation de temps.
1: Oui, c'est ça, oui. Là, principalement, c'est un manque d'organisation, oui.
2: Le temps aussi, et puis au niveau administratif, et tout ce qui concerne
1: C'est ça.
2: aussi tout ce qui tourne autour de l'entreprise.
1: Oui.
2: Combien d'heures par mois un client potentiel peut vous déléguer?
1: C'est une bonne question, mais je sais que ça a ses limites parce que je peux pas faire du salariat déguisé. Donc c'est forcément moins que 35 heures par semaine. Mais encore une fois, ça dépend du projet. Si c'est un projet sur un mois, je peux faire le nombre d'heures, un nombre d'heures illimité. Vraiment, ça dépend des besoins de chaque client.
2: Alors, vous proposez un nombre d'heures et ensuite vous actualisez un petit peu ce passage en nombre d'heures par rapport à ce qu'il vous a demandé.
1: Oui, ça peut. Il y en a pour lesquels on détermine aucun nombre d'heures de base. C'est juste que, par exemple, j'ai un

0: Et juste à la fin, quoi.
1: Oui, voilà, c'est à la fin, oui. Oui, exactement. Mais personne ne m'a jamais dit il faut en faire moins ou plus. C'est vraiment, en fait, je traite à la mission. Donc, les gens qui s'engagent sont prêts à payer le prix que je leur présente à la fin, en fait.
0: Alors, comment résumez-vous votre cœur de métier ?
1: Je dirais me rendre utile. C'est vraiment ma principale motivation, donc je résumerai comme ça.
2: Donc c'est l'autre, l'importance de l'autre aussi.
1: Oui, tout à fait, oui. C'est ça.
0: Et la confiance.
1: Oui, la confiance aussi, oui. Ouais, c'est une relation.
0: Alors passer de la gestion des relations fournisseurs à l'organisation de réunions ou la communication demande des compétences radicalement différentes. Mm-hmm. Comment vous organisez pour maîtriser ces aspects, ces deux aspects ?
1: Alors, c'est vrai que des fois, je passe clairement du coq à l'âne et je dis souvent, parce que j'aime bien l'image, que je fais du Tetris avec mon planning parce que gérer une multi-clientèle, c'est pas forcément évident. Mais voilà, encore une fois, je pense que l'organisation est une de mes principales compétences et c'est ce qu'avait révélé mon bilan de compétences après mon expérience à Resasol. Et du coup, c'est beaucoup d'organisation en amont et de gestion du temps. Ça, c'est clair que...
0: Donc, il faut être en relation permanente avec le client, avec le chef d'entreprise.
1: Oui, aussi, oui. Et si possible, j'aime bien pouvoir anticiper ce que j'ai à traiter avec eux parce que je fais mes plannings une semaine en avance. Et là, ils sont bien calés et bouclés. Donc, plus ils anticipent, mieux c'est.
0: Alors, en plus de votre savoir-faire, vous avez aussi un savoir-faire à avoir, un savoir-faire au niveau des conseils vis-à-vis de vos clients de chefs d'entreprise, par rapport à leur organisation.
1: Oui. Après, j'ai une faible expérience là-dessus en termes de conseils, mais si je peux leur apporter des conseils, je le fais avec plaisir, oui.
0: Alors, est-ce que vous pouvez nous raconter l'histoire, si vous avez eu un, d'un client que vous avez sauvé du burn-out administratif ?
1: Alors, burn-out, j'en suis pas là, je me catégorise pas comme une sauveuse, mais là, actuellement, j'aide d'une cliente qui a un restaurant et qui subit plusieurs problèmes, en fait, administratifs et en termes de personnel. Et elle travaillait déjà avec une assistante qui traitait ses factures, sauf que cette assistante a changé de métier. Et donc, elle a fait appel à moi vraiment un peu en mode dépassé, quoi. Et donc là, je sens vraiment que je suis utile pour elle et qu'elle avait besoin de moi parce que c'est quelqu'un qui ne maîtrise pas du tout l'informatique et qui a clairement d'autres choses à gérer. Donc là, je pense que clairement, si je lui avais dit non, elle aurait été un petit peu perdue.
2: Et sans gérer l'informatique, elle fait quoi comme style d'activité, sans préciser exactement, mais elle est.
1: Elle est restauratrice.
2: Ah, restauratrice, oui, c'est vrai. Ouais. Tu l'as dit avant. Ouais.
0: Donc, il faut que vous interveniez notamment dans la mise en place peut-être d'informatique dans son restaurant, peut-être non. Est-ce que vous.
1: Pour le moment, elle a déterminé des priorités et là, c'est vraiment le traitement de ses factures. Elle était en retard justement pour l'envoi à son comptable. Et après, oui, elle a dit qu'une fois qu'on aurait remis ça un petit peu en état, qu'elle me confierait d'autres missions. Donc, j'attends de voir lesquelles. Mais oui, je peux aussi aider même des particuliers dans les tâches administratives de base ou la gestion de l'informatique.
0: Alors, une question un peu brutale, entre guillemets, est-ce que vous intervenez lorsqu'il y a des problèmes fiscaux ?
1: Non.
0: Non,
1: je préfère pas me mettre au milieu de tout ça, mais
0: non, parce qu'une entreprise peut avoir des problèmes avec le fisc.
1: Oui, c'est vrai, mais
0: pour... justement pour résoudre ces problèmes.
1: Oui, après, c'est pas, encore une fois, c'est pas arrivé jusqu'à maintenant, mais c'est, on n'est pas à l'abri que ça puisse arriver. En effet, quand vous disiez tout à l'heure... Quand vous demandez les principales tâches que les dirigeants aiment déléguer, je pense que c'est aussi tout ce qu'ils doivent envoyer à l'État. Ça les rend un peu allergiques, les déclarations de TVA, d'URSSAF et tout. Là, j'interviens.
0: Alors, on parlait tout à l'heure de coordination d'équipe.
1: Oui.
0: Alors, ça suppose quoi ? C'est-à-dire que ce sont des équipes qui interviennent auprès de l'entreprise et qui essaye d'avoir l'entreprise ou l'entreprise essaye d'avoir ses équipes et comment ça se passe ? C'est des fournisseurs, ce sont des clients, comment ça se passe ?
1: Oui, ça peut être de la relation fournisseur ou alors simplement des conseils en management, puisque j'ai été déjà amenée à manager une équipe de 4 personnes. J'avais mis en place des petits process et donc je peux venir en conseil sur cette gestion-là. Conseiller des logiciels de gestion de projet ou quoi, mais voilà, coordination d'équipe, on parle de ça principalement.
0: Alors les supports, la gestion de projet suppose aussi d'avoir des rédactions, des études aussi, non, pour des gestions de projet. Est-ce que c'est des projets que vous réalisez? Est-ce que ce sont des projets que vous initiez ou à la demande du chef d'entreprise? Est-ce que ce sont des projets qui émanent aussi du chef d'entreprise?
1: Oui, mais honnêtement, j'ai pas eu à gérer ça pour le moment, donc j'ai pas d'exemple concret, mais ça peut être n'importe quoi. Ça peut être aussi un projet événementiel, l'organisation d'un baptême ou... Bon, peut-être pas d'un mariage, parce que là, c'est trop de responsabilités, mais voilà, apporter encore une fois mes qualités organisationnelles là-dedans.
0: Est-ce que vous pouvez conseiller un chef d'entreprise à participer à un événement ?
1: Oui, tout à fait, oui. Je peux l'aider dans l'organisation de l'événement, par exemple, sur la présence d'un salon ou quoi que ce soit. Je peux gérer justement toutes les tâches qui émanent de ça.
0: Parce que lui, il n'est pas toujours informé des salons qui existent.
1: Non, c'est vrai. Donc, je fais aussi beaucoup de veille... notamment pour Tapioca Bijoux, pour essayer de voir ce qui se fait, les bonnes pratiques, où est-ce qu'il faudrait être, etc. Donc oui, c'est quelque chose que je peux gérer.
0: Alors vous avez quand même un métier tout à fait intéressant, très intéressant, qui n'existe pas ailleurs, peut-être.
1: Je pense que si, quand même, parce que je fais partie de réseau et on est quand même assez nombreux, mais c'est vrai que c'est un métier assez peu connu. Donc,
0: Alors comment voyez-vous l'évolution de votre métier dans les 5 prochaines années ?
1: C'est une bonne question, mais honnêtement, je la verrai telle qu'elle est aujourd'hui, puisque je m'épanouis dans comment elle est maintenant. Donc, bon, j'espère avec plus de clients et des missions qui m'attraient encore plus, mais voilà.
0: À Côte-Sud-Essem, on vous le souhaite. Et donc, Florence Bourri, merci pour votre invitation.
1: Merci à vous pour l'invitation.
0: Merci aussi pour votre activité. Et on vous souhaite... bonne chance et bon courage.
1: Merci beaucoup.

0: Bonjour à tous, je ne sais pas si vous m'entendez. Moi, je ne m'entends pas, mais c'est normal, il doit y avoir un bouton qui n'est pas branché. Et très très certainement, je suis à l'antenne. Donc nous sommes aujourd'hui mardi, nous sommes le 8 septembre. Et alors ce matin, c'est extraordinaire, nous avons 5 personnes autour de cette table. Alors ils vont se présenter les uns après les autres parce que j'ai absolument pas envie de retenir leur prénom et surtout de faire une erreur. Et ils vont venir vous présenter deux environnements différents qui vont avoir lieu à la fin de cette semaine. Ce sera pour l'un le 12, pour l'autre le 13. Donc on va vous parler de tout ça et j'espère que vous êtes prêts à nous écouter, à prendre des notes parce que ce que vous allez vivre le week-end prochain, il ne faut pas le rater, ce sont de belles initiatives. Alors on va commencer par les dames, car nous avons la chance d'avoir deux femmes et nous avons trois garçons qui les accompagnent. Evie, bonjour.
1: Bonjour.
0: Vous m'entendez bien ?
1: Oui, je vous entends.
0: Bah alors, soyez très attentifs car vous allez passer, Evie, une belle émission. Je crois que c'est pas un souci. Et puis j'ai Elia, j'ai Caro, alias Eya. Bonjour Caro.
2: Bonjour.
0: Alors Caro, c'est ce que les fonds baptismaux t'ont donné. Eya, c'est ton pseudo d'artiste.
2: C'est ça.
0: Tu es donc chef de chœur, d'après ce que j'ai compris.
2: Moi, je suis professeur de chant.
0: C'est donc pareil. tu as le droit de me contredire, mais tu vas être mal parti parce que j'ai horreur qu'on me contredise le matin. Et puis, on a la chance qu'elle soit accompagnée de William, de Franck, je crois.
3: Marc. C'est Marc.
0: C'est Marc, oui. Il se trouve que j'ai deux fils qui s'appellent Franck et Marc et je confonds toujours les deux, donc c'est parfait. Et puis j'ai Soleya. Soleya que je vous ferai découvrir. Pour quelle raison ? Bah parce que c'est celui autour de cette table que je connais le mieux. C'est également un artiste, mais c'est un artiste, il est lunaire. Il est lunaire et donc je vais essayer le mieux possible de décrire son travail pour que vous ayez envie d'aller l'écouter lorsqu'il est programmé quelque part. Aujourd'hui, on avait dit qu'on n'en parlerait pas, mais moi je suis un trublion, c'est la Sainte Nativité. Évidemment, je ne connais personne qui s'appelle Nativité. Et toi, Bernie ?
4: Moi non plus, mais toi. Bon, moi je suis déjà né, c'est déjà
0: pas mal.
4: C'est déjà pas mal.
0: Mais heureusement que l'on t'a, parce que si on a commencé avec un quart d'heure de retard, c'est parce que la technique, tu ne trouvais pas le bon bouton.
4: Il y avait un petit souci. Donc, non, c'est la deuxième table qui avait un petit souci.
0: Ah bah c'est ça,
4: C'est réparé,
0: tout fonctionne très bien en tout cas. Alors, on va commencer par les dates en fait. Je crois que c'est le plus simple. On va démarrer par parler du 12. Avant de parler du 13.
1: C'est parfait, c'est logique. C'est tout à fait logique.
0: Jusque-là, ça te paraît juste. Alors, qu'est-ce qui va se passer, Evie, le 12 ?
1: Ah ben alors, malheureusement, moi, c'est le 13.
0: Voilà, c'est bien ce qui me semblait. Alors, j'en fais une par semaine. En général, c'est le mardi.
2: C'est pour nous.
4: Le problème, c'est que c'est tous les jours mardi. Alors, c'est ça le problème.
0: La difficulté, c'est ça, c'est de nous écouter quotidiennement. Alors, on va reprendre les choses à zéro. Je vais quand même commencer par le 12. Ça me paraît plus logique pour que les gens puissent noter. Qu'est-ce qui va se passer donc, Caro, alias Eya, le 12 ?
2: Le 12, samedi. Samedi, ça se passera à Hermes et ça sera la première édition d'un futur festival, on l'espère, autour de la musique et de la nature.
0: D'accord. Alors, avec quel type de programmation, quelle envie de faire comment vous avez envie de faire connaître ce festival et qu'il devienne pérenne ? Qu'est-ce que vous avez trouvé d'original ?
2: D'original, c'est une rencontre surtout, en fait, de trois univers différents. Eya propose des concerts de mantras, des compositions originales. Marc est DJ et a proposé là pour ce festival un set sur mesure aux musiques tribales, musique du monde, etc. Et Soleya, qu'on a rencontré, va avoir un atelier dans le Zoom. Donc ça, William vous en parlera certainement mieux, de cette structure magnifique. Mm-hmm. Et Soleya va intervenir, mais il vous expliquera aussi, avec le didgeridoo, la musique des plantes. Mm-hmm. Et on le retrouve aussi, il vient rejoindre Eya pour former un trio musical. Il sera en concert avec nous.
0: Donc ça va être formidable. Ça va être le samedi 12, on est bien d'accord.
2: Oui.
0: Et d'après ce que j'ai compris en off, Ça commence à 16h, c'est ça?
2: Ça commence à 16h avec Soleia. Malheureusement, cette partie-là est déjà complète.
0: Ouais.
2: Alors, on a demandé à William.
0: Tu veux dire que c'est sur réservation?
2: Oui.
0: Et que...
2: Ah oui, bon, il n'y avait que 20 places possibles dans le zone de William. On lui a demandé de pousser les murs, mais a priori, il ne peut pas.
0: D'accord. Alors, on va vraiment le mettre en valeur, ce travail de Soleia, pour deux raisons. La première, c'est que j'ai envie que Evie comprenne bien ce qu'elle a comme personnage, comme artiste en face d'elle. Et moi, j'ai assisté à ce spectacle, donc je peux en parler d'autant plus que j'ai été parfaitement séduit par son boulot. On va commencer donc par lui, si ça ne te dérange pas.
2: Pas du
0: puisque
2: tout.
0: C'est lui qui va commencer donc cette réunion du samedi 12.
2: Okay. Exactement.
0: À 16h, qu'est-ce qui va se passer, mon copain Soleia?
3: Bonjour. Alors, effectivement, j'ai la chance et l'honneur de pouvoir jouer dans le Zoom de William. Mm-hmm. Effectivement, pareil, je lui laisse la parole pour mieux s'exprimer sur cette structure qui est assez particulière et qui amène aussi une acoustique assez riche. Donc, étant donné que j'ai toujours été un amoureux du son, ça pour moi un plaisir de jouer dans un premier temps le didgeridoo, parce que ne l'oublions pas, cet événement est nommé le passage, et ça c'est pour moi quelque chose de très important, parce qu'en fait le passage c'est donc une étape. Il y a une introduction, un développement et une sortie à tout cela. Et le didgeridoo, pour moi, est un point de départ aussi très important parce que c'est l'un des instruments les plus anciens du monde entier. Donc ça vient des aborigènes d'Australie. Et donc c'est pour ça que je vais commencer avec cet instrument-là. Alors pour plusieurs choses, pour présenter l'instrument. Et il y a quand même aussi quelques personnes qui sont intrigué, on va dire, par cette sonorité. Et moi, c'est aussi un plaisir personnel de pouvoir jouer avec tout ça. Et ensuite, dans un deuxième temps, je vais introduire des éléments de la nature, certainement une plante et peut-être autre chose. Ça, on laisse aussi un peu la magie du moment présent. On va voir comment on va jongler avec tout ça. Et donc, c'est vraiment de faire vivre cette expérience, que les gens ressentent les vibrations. Et j'espère aussi ouvrir une porte de la conscience par rapport à tous les mystères que la nature peut nous présenter.
0: Alors, à tous ceux qui nous écoutent, au timbre de sa voix, pour ceux qui sont musiciens, vous vous rendez compte que Soleia, il est d'une timidité parfaite. C'est un garçon qui a du mal à se positionner face à un public. Pourtant, il est seul sur scène avec Evie, avec des plantes. Il y a des plantes et des instruments, dont celui dont il vient de parler, qui est un instrument que tu ne peux pas emmener sur ta mobylette parce qu'il est particulièrement spacieux. Il faut vraiment un gros camion. Et c'est un son que tu n'as jamais entendu. Mais tout le travail de Soleia, c'est qu'il envoie des vibrations du son à des plantes. Et avec un temps de latence, la réponse se fait tout de suite attendre. Enfin, tout de suite, elle arrive immédiatement, les plantes répondent.
1: Comment ça, les plantes répondent?
0: Eh oui, justement,
1: elles
0: envoient une vibration qu'il a réussi à capter par un appareil électronique qui fait que tu as l'impression que le concert commence avec les plantes. Il y a des électrodes sur certaines feuilles de certaines plantes et c'est un concert entre plantes et Soleia.
1: Waouh, c'est incroyable. Et ça veut dire qu'on visualise en fait le fait que les plantes sont vivantes à travers la musique sur une forme d'écran ou juste...
2: Non, c'est audible.
1: Audible.
2: Mm-hmm.
0: Ah oui, c'est audible, carrément.
2: C'est la musique des plantes. Tu entends vraiment la fréquence de la plante émise par la plante et retranscrite en musique par cet appareil.
1: C'est spectaculaire.
0: Je
1: ça
0: savais.
1: Donne vraiment envie.
0: Tu n'as pas pris de notes, mais je te les donnerai, moi, les éléments pour que tu puisses...
1: Je prendrai même un ticket pour aller le voir.
0: Alors, justement... Tu me fais le pont immédiat, William. Il n'est pas question qu'il n'y ait que 20 personnes qui puissent assister à ce genre de démonstration. Donc tu as deux réponses possibles. Soit il va passer deux ou trois fois dans la journée, soit tu te débrouilles pour agrandir le lieu dans lequel tu reçois Soleia. Qu'est-ce que tu as à nous dire?
5: La deuxième solution va être très très très difficile à faire. Mm-hmm. Comme le disait Soleia, le zoom est une construction toute particulière. C'est une ossature en bois. en forme de pomme de pin, si on veut, pour résumer. Mm-hmm. Et le son tourne à l'intérieur et c'est vraiment quelque chose de très, très envoûtant. Mm-hmm. Donc, effectivement, il a une surface limitée. Donc, c'est difficile de l'agrandir à l'heure actuelle.
0: Bien sûr, ouais.
5: Quant à en faire plusieurs, c'est le pari de savoir si on continue et si on fait d'autres éditions, ce serait souhaitable.
0: Alors, d'autres éditions, c'est sûr. Mais enfin, je tiens quand même à insister un petit peu. Il n'est pas imaginable que dans une manifestation où vous allez avoir beaucoup de monde, où les gens vont venir et par curiosité et parce que c'est la première fois, il n'est pas possible de dire aux gens non, ce spectacle-là, vous ne pouvez pas y assister.
1: Mais est-ce que ce n'est pas aussi pour préserver l'expérience, si je veux dire, si on est 200 en face de ce type de... J'ai l'impression en tout cas que c'est quelque chose qui nous ramène à la connexion avec nous et à la nature. Et je pense que dans une forme de complexifier, de ramener du monde pour ramener du monde, on peut peut-être perdre la vérité de ce moment, je ne sais pas.
0: Alors, c'est peut-être une bonne façon de réfléchir, Evie. Mmh. Sauf que c'est complet, tu as envie d'y aller, et donc tu ne pourras pas.
1: Mais ça me donne aussi envie d'aller peut-être à l'édition 2.
0: L'édition 2 dans un an, ou Soleilla quand il se produira dans une église quelque part, que ce soit à Bénesse-Marraine, à Saint-Jour-de-Marraine, à La Benne, ou ailleurs, ou à Cabreton.
3: Oui, oui, tout à fait. Moi, je suis toujours ouvert à partager. Mm. C'est ça mon mot, en fait. C'est vraiment de partager cette découverte que j'ai faite. Et surtout, ce n'est pas moi qui suis l'initiateur, c'est vraiment la nature qui nous parle par le biais de ces instruments. Et c'est ça ma motivation, en fait.
0: Alors, ce qui est assez extraordinaire quand on assiste à ce spectacle, c'est qu'on le voit tourner. On le voit tourner autour de ces plantes. On le voit un petit peu leur parler. Il leur positionne les électrodes d'une façon ou d'une autre correctement. Et puis, il se met en connexion avec elles et il commence à se rapprocher de ses instruments. Les instruments, il en a 6 ou 7. Hein. Tu travailles avec 6. Il y a un tambourin. Il y a l'appareil dont tu viens de nous donner le nom, que j'oublie à chaque fois.
3: Le didgeridoo.
0: Et puis, il y en a d'autres.
3: Oui, tout à fait. Alors, dire un nombre, c'est compliqué, parce que je ne les amène jamais tous, parce que j'ai une petite collection à la maison. Mais c'est vrai que j'adore les instruments du monde. Notamment, j'ai le handpan, qui est très connu pour ses petites mélodies assez éthériques. Mm-hmm. J'ai le ngoni, qui vient d'Afrique. C'est une espèce de harpe africaine. Qui à la base est un instrument de chasseur, bizarrement, ça D'accord. surprend les gens quand je le dis. J'ai un cosmic bow, c'est un instrument à cordes frappées, où là c'est que des harmoniques, tout dans la douceur. Alors c'est pas un tambourin, c'est un tambour celtique exactement que j'ai, mais que je ne joue pas de manière traditionnelle. J'utilise aussi souvent des bols tibétains, il peut y avoir des flûtes, de la guimbarde.
0: On va s'arrêter là. Ouais. On va s'arrêter là, sinon on va se retrouver dans un magasin d'instruments.
1: J'avoue que ça attise quand même ma curiosité.
0: C'est Evie que vous entendez.
1: Tu expliques que tu utilises tout un tas d'instruments qui m'apparaissent être des instruments passés, en tout cas de la vieille époque, etc. Est-ce que dans le choix de tes plantes, tu fais aussi un choix spécifique dans la nature de tes plantes? Est-ce que ça pourrait être des fougères, par exemple, qui sont des plantes qui viennent de la préhistoire, etc., pour justement avoir peut-être la racine de quelque chose d'un peu plus, enfin, d'une époque passée, ou pas du tout?
3: Oui, alors dans les plantes, c'est pareil, c'est encore un très très grand univers. Alors la fougère, moi j'ai une attirance depuis que je suis petit, et c'est vraiment à l'âge adulte un peu tardif que j'ai découvert certaines choses, notamment que ça fait partie des plantes les plus anciennes du monde dans le cycle de reproduction, en fait. C'est pas la plus vieille de tout le règne végétal, mais dans un certain mode de production, elle en fait partie, par contre. Et donc, pour faire très simple, ce qu'il faut savoir, c'est qu'une plante, quel que soit son âge, si c'est une plante que l'on a devant soi, quand elle émet ses vibrations, enfin en fait c'est un courant électrique exactement, le courant électrique qui est traduit en sonorité par le biais d'un appareil, en fait la plante retraduit toute l'histoire même de son espèce, et pas seulement du plan que l'on a devant soi.
0: Ah, il faudrait que tu vois les yeux, Bernie, il faudrait que tu vois les yeux d'Evie, qui sont en train de sortir des orbites en disant « mais je suis tombé dans quelle émission ?»
4: Je la connais bien, Evie, je me doute qu'elle...
1: Non, mais moi, ça m'intéresse, vraiment, je suis très très curieuse par rapport à tout ça.
0: Oui, alors, mais justement, on va y revenir, Evie. Moi, ça me rend fou, cette histoire, William, donc il va falloir régler le problème. Il démarre à 16h. D'accord. Il va durer trois quarts d'heure à peu près.
2: Non, il va faire une heure et quart.
0: Une heure et quart. Mmh, ok. Ok. Les gens qui n'ont pas pu rentrer dans la structure de William vont faire quoi pendant ce temps-là sur le site ?
2: Mais soit ils restent sur le site, soit ils arrivent après pour la suite du programme.
0: Mais il n'y aura que Soleya à 16h sur le site. Aucune autre activité n'aura lieu.
2: Non, c'est une programmation à la fois.
0: Ouais, mais ça va être très, très, très, très compliqué, ça, à gérer le contentement des gens qui n'auront pas la chance d'avoir pu retenir à l'avance.
2: Alors, comme je vous disais tout à l'heure, Soleya, on le retrouve après, justement, pendant le concert avec le didgeridoo. Alors, il n'y aura pas la musique des plantes à ce moment-là,
0: oui.
2: Mais il sera là avec le didgeridoo et avec d'autres instruments.
0: Oui, non, mais c'est sûr, le fait qu'on puisse le rencontrer après sa prestation sur les plantes dans le site, bien évidemment. Et puis, c'est un garçon d'une gentillesse remarquable, d'une approche facile. Donc là, j'ai pas de souci. Mais vraiment pour découvrir si déjà, avant même que ce soit ouvert, c'est complet. Voilà, c'est quelque part, ça m'ennuie. Alors, ce que l'on va faire, puisque je suis très en colère, on va essayer de faire que je me calme. Et Bernie a décidé de nous envoyer un petit peu de musique.
4: Non, mais on va bousculer un petit peu les timings de l'émission, parce que là, on n'arrête pas de parler du didgeridoo. Et j'aimerais bien qu'on écoute, parce qu'on a eu le plaisir de recevoir. Alors, c'est assez court, c'est 47 secondes. Et c'est le soleil là, avec le didgeridoo dans le zone. Voilà, c'est ça. C'est parce que je lisais pas bien d'ici. Alors, je vous laisse doucement écouter ça.

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1: Voilà, c'est tout, tout, tout court. Je vous avais dit de bien prêter l'oreille. Donc voilà, alors ça, c'est le son du didgeridoo.
2: Oui, tout à fait, c'est bien ça. Donc c'est un, pour la petite explication, c'est une branche ou un tronc d'eucalyptus qui est naturellement creusé par les termites. Et les aborigènes, en fait, ils frappent à la main pour entendre s'il est creux ou non. Parce qu'en fait, l'arbre, il est déjà mort à ce moment-là. Donc, c'est-à-dire qu'en dans quelques jours, il va tomber sous le poids de sa masse qui reste finalement sur l'extérieur. C'est vraiment le centre qui est mangé. Et donc, en fait, qu'est-ce qu'ils font? Ils chassent les termites et l'instrument, il est là. Sauf que parfois, ils réduisent un petit peu l'épaisseur du bois pour que la vibration soit meilleure. Mais c'est un simple tube et que l'on pose en fait sur les lèvres. C'est la vibration des lèvres qui permet de faire ce son. D'accord. Et la technique très particulière de cet instrument, c'est qu'on appelle ça le souffle continu. Si on joue pendant une heure, on n'arrête pas de souffler. Donc on inspire l'air par le nez sans arrêter de souffler par la bouche.
1: Par contre, c'est pas très sympa pour les termites parce qu'elles ont bossé et puis après on les met à la porte. C'est pas très très sympa pour les termites. Hein.
2: Mais justement, c'est... alors même en rentrant dans ce jeu-là, c'est reste intéressant parce que les termites ont fini de manger.
1: D'accord.
2: C'est-à-dire elles mangent pas.
1: Elles n'ont plus rien à manger.
2: Elles mangent pas l'aubier, elles mangent pas la croûte extérieure en fait.
1: D'accord.
2: Donc l'arbre il est vraiment mort et les fourmis, enfin, pardon, les termites ont vraiment fini leur boulot.
1: Ah bon, ça va.
2: Sinon,
1: je retire ce que j'ai dit.
2: Ouais.
1: Alors.
3: C'est un peu comme toi dans la tarte aux pommes.
1: Oui,
3: tu manges pas le trottoir.
1: Si, moi, malheureusement, je mange tout, moi. Je mange tout.
3: Alors, séduite,
4: Evie? Ah oui, franchement, ouais. Très, très séduite.
3: J'ai vu que tu as été sortie de ton siège, que tu t'étais un tout petit peu élevée au-dessus de la table.
4: En lévitation.
3: En lévitation.
4: Donc
3: voilà ce que tu ne pourras pas entendre ou écouter si tu viens le 12.
4: J'ai bien compris la frustration, en tout cas.
3: À ce festival. Alors, on va maintenant demander à Marc, puisqu'on a entendu la voix de William, on a entendu celle de Eya. Soleya, évidemment, il a dépeint le spectacle qu'il allait mettre en place. Marc, qu'est-ce que tu fais dans l'équipe, toi ?
5: Bonjour, bonjour. Eh bien, moi, je suis DJ, en fait. DJ un petit peu à la commande, c'est-à-dire que j'ai un style particulier qui peut être adaptable suivant la scène du lieu où je vais me trouver.
3: Te produire.
5: C'est ça. Et là, du coup, j'ai pas mal accentué sur... c'est de la musique électro. Voilà. Et donc, au milieu de ça, il y a pas mal de musique tribale, world music, percu. On entre dans des phases légèrement méditatives et dansantes également. C'est une sorte de chill qui peut être pris de plusieurs manières, en fait.
3: Alors, dans la programmation, ton intervention est prévue vers quelle heure?
5: Je devrais commencer aux alentours des
6: 20h30,
5: 21h au plus tard. Oui.
3: D'accord. Donc, pendant cette journée, où il y aura à 16h un démarrage avec Soleya, une intervention probablement de chant avec toi.
6: Le concert.
3: Le concert. Oui. Est-ce que pendant cette période sur place, on va pouvoir se restaurer pour attendre justement la dernière partie du DJ?
6: Alors, c'est toi qui m'explique le... Non, alors, il y aura une auberge espagnole entre les deux programmations, entre le concert et la partie DJ de Marc.
3: D'accord, ok.
6: Voilà.
3: Donc, une auberge espagnole.
6: Donc, une auberge espagnole. On aura des grandes tables avec des bancs et chacun va ramener un repas à partager.
3: Ça, c'est super.
6: Donc, voilà.
3: Alors, c'est la première édition?
6: Oui.
3: C'est la première édition. Elle a mûri dans l'esprit de qui, de vous trois?
6: D'abord nous deux,
3: oui,
6: Marc et moi.
3: Ouais.
6: Et ensuite, on a.
7: Mais ensuite, ils sont venus me trouver, moi en tant que représentant d'artistes en herbe, pour avoir un lieu. Et j'ai été très, très emballé. Et du coup, c'est pour ça qu'on y va.
3: Mais c'est une super belle initiative, c'est clair. Maintenant, nous sommes le milieu septembre. La rentrée a eu lieu, les festivals un petit peu ancestraux, ceux qui ont 30 ans, 32, 34 ans de présence dans la région, vous souhaitent la bienvenue et on espère pouvoir effectivement retrouver d'ici une trentaine d'années à nos côtés. Nous, avec Bernie, on fêtera les 64e édition de nos festivals, mais le vôtre, vraiment, il mérite que les gens y viennent. Alors, Herm, Tu peux me le... Quelqu'un peut avoir la gentillesse de me situer M pour les gens qui nous écoutent.
6: Herm, c'est à côté de Majesque.
3: C'est ça. C'est donc en montant vers Majesque. Mmh. Avant d'aller sur Majesque, on a une petite route sur la droite qui nous emmène à Herm. Et à Herm, il y existe, en espérant que ça existe encore, un rassemblement de trucks, de food trucks, une fois par mois ou une fois par trimestre. Je ne me souviens plus.
7: Je ne sais plus non plus. Je sais qu'il y a maintenant le café associatif qui est de Herm qui a ouvert et mm-hmm. je crois qu'ils sont en partenariat un vendredi par mois. Mais je ne veux pas dire de bêtises.
3: D'accord. Ouais. Et quant à toi, William, tu es déjà venu faire la promotion de Artistes en Herbe,
7: oui.
3: en Herbe ici à cette antenne. J'avais eu la chance d'être déjà à tes côtés. Quel est le programme, quelle est l'activité actuelle de cette association Artistes en Herbe?
7: Alors, Artistes en Herbe, c'est une association qui accueille dans son ZOM, justement, des activités qui tournent autour du bien-être et du développement personnel. Mmh. Et aussi, la trame première, c'est un atelier d'écriture de chansons.
3: Oui.
7: Voilà,
3: qui ça, s'appelle c'est ce qu'on avait retenu de la dernière fois.
7: Ouais. Ouais, c'est mmh. Parolier en Herbe. Et la prochaine édition commence le 19 novembre jusqu'à la fin juin.
3: D'accord.
7: Voilà.
3: Avec un rendez-vous mensuel, non,
7: c'est hebdomadaire, tous les jeudis, en dehors des vacances scolaires.
3: D'accord. Alors, l'écriture des textes sont spontanées de la part des gens qui viennent s'inscrire à ces ateliers, mais toi, tu es quand même la personne qui les guide.
7: Oui, c'est ça. C'est-à-dire que je propose plusieurs exercices qui vont permettre d'avoir un matériau commun. Si on va rechercher des accroches verbales, des thématiques, etc., à travers plusieurs exercices. Et en fonction de ça, chacun va puiser dans cette matière, dans ce matériau, pour pouvoir construire son propre texte qui sera ensuite mis en musique.
3: D'accord. Est-ce que depuis... Ça fait combien d'années maintenant que tu fais Artistes en Herbe, William?
7: Artistes en Herbe est né en 1920. En
3: 1924,
7: voilà, comme ma grand-mère. Et en 2021.
3: Ouais.
7: Et là, les Paroliers en Herbe, on va débuter la cinquième édition.
3: D'accord. Dernière, enfin deux dernières questions.
7: Oui.
3: Il y en a une qui est pour Evie, mais l'autre, elle est pour nos auditrices et nos auditeurs. Parmi les textes qui ont été écrits lors d'une session chez toi,
7: oui.
3: est-ce qu'il y a des chansons qu'on a eu l'occasion d'entendre, qui passe sur les ondes? Est-ce qu'il y a un succès qui est sorti d'un des... Est-ce que les artistes viennent pour justement confirmer leur texte, être sûr qu'ils sont dans la bonne voie?
7: Ce sont surtout des amateurs qui viennent nous voir. Et on n'a pas encore prévu d'enregistrement. C'est-à-dire que les chansons ne sont jouées qu'une seule fois.
3: D'accord.
7: À l'issue de l'atelier pour la fête de l'association Artistes en Herbe qui a lieu en principe le dernier dimanche de juin.
3: Mm-hmm.
7: Et elles ne sont pas rejouées après. C'est vraiment un one shot, comme on dit en langage moderne.
3: D'accord.
7: une expérience unique. Mm-hmm. Et il n'y a pas eu de titre pour l'instant qui est vraiment sorti. Elle nous trotte à nous tous dans la tête, hein, mm-hmm. parce qu'il y a quand même souvent de très bonnes productions.
3: Mm-hmm.
7: Mais il n'y a pas de production pour être émise et écoutée. C'est peut-être quelque chose à mettre en place, justement.
3: D'accord. Alors, la deuxième question qui est pour Evie, pour qu'elle entende, et après la réponse que tu feras, on se tournera vers Evie, qu'elle nous parle
7: très
3: un petit
7: bien.
3: Peu de son dimanche. C'est quoi le lieu dans lequel tu vas recevoir Soleilla? C'est quoi? Qu'est-ce que c'est que cette construction?
7: Ah, ce fameux dôme.
3: Ben oui.
7: Eh bien, c'est une construction en bois. C'est un petit peu comme un dôme géodésique, ces igloos en bois. Mm-hmm. Cependant,
3: Une géode, mais tout en bois.
7: Oui, voilà, c'est ça, c'est entièrement en bois, c'est recouvert
3: mm-hmm.
7: De bois.
3: Mm-hmm.
7: Et c'est construit avec des losanges, et c'est construit au nombre d'or. Donc, c'est quelque chose qui est vraiment très harmonieux. Et comme disait Soleilla tout à l'heure, le son à l'intérieur, il est juste incroyable.
3: Il y a
7: quelque chose de hautement vibratoire et magnétique.
3: Mm-hmm.
7: Donc du coup, c'est quelque chose de fabuleux. Donc on va vivre quelque chose d'extraordinaire. Et pour aller quand même à ta question tout à l'heure, on pourra quand même profiter du DJ Ridou avec le concert d'Eya. Il y aura effectivement l'expérience des plantes qui sera peut-être limitée, mais c'est aussi quelque chose qu'il faut écouter de manière intime. Donc du coup, les 20 personnes en profiteront et ce serait une invitation à poursuivre les activités de Soleilla ailleurs.
3: Ouais.
7: Mais dans le ZOM, on va passer dans le ZOM et autour avec le concert puis le DJ. Après, on va passer un très bon moment, j'en suis certain.
3: Ah, il n'y a aucun problème. La façon dont c'est construit, ça va être sûrement un très, très chouette samedi. Ça, c'est clair. Bon, il est 2h du matin. On est amené quand même à rentrer, se reposer un petit peu, parce que le dimanche, le dimanche, il se passe quelque chose ailleurs. Et c'est Evie qui va nous en parler. Evie, qu'est-ce qui se passe le dimanche ?
8: Eh bien, écoutez, déjà, je suis ravie d'être ici sur Côte Sud FM parce qu'à chaque fois, je parle de nouveaux projets. Et celui-là, c'est vraiment un projet qui me tient à cœur. Après le festival, après le Grand Chelem, où c'était des projets surtout tournés autour de la fête, là, on a quelque chose d'assez unique qui ne s'est jamais fait ici dans la région. C'est rassembler, en fait, finalement, tous les saisonniers et aussi les membres de la restauration d'Osgore, Cabreton et Seignos autour d'un événement qui se tiendra et donc qui aura lieu le dimanche 13 septembre. Pour l'occasion, on a vraiment réfléchi à ce que cet événement ne soit pas tourné uniquement autour de la fête, mais qu'il y ait un sentiment de compétition, de jeu, de fun, de second degré, vraiment quelque chose qui fasse, détendre l'atmosphère de tout le monde après cette saison qui est bien chargée, qu'on a pu vivre, en tout cas que moi j'ai pu vivre pas mal d'années auparavant. Et donc j'avais vraiment à cœur, avec la cofondatrice de cet événement qui s'appelle Lilou du Pérou et qui est aussi assistante manager au bistrot balnéaire, et ben de réunir toutes ces personnes qu'on croise durant l'été pour la plupart et avec qui on n'a pas forcément eu le temps de partager des moments comme on aimerait les avoir partagés. Donc, le dimanche 13 septembre, à partir de 15h, au Joe & Joe, lieu qui nous accueille et qui nous fait vraiment plaisir de nous accueillir, on va avoir les Olympiades des établissements de restauration, je répète, de Cabreton, Seignos et Osgore. Donc on a imaginé en fait cinq jeux qui permettra de les départager et qui permettra de faire gagner le trophée des All-Stars, vu que l'événement s'appelle comme ça, les All-Stars. Et donc du coup ce trophée, je l'espère, se passera de main en main, d'année en année dans les établissements. Et l'idée, c'est vraiment d'avoir cette compétition qui amène surtout un petit peu de fun et puis qui tourne aussi l'événement autour d'autre chose qu'une grande beuverie comme on aurait pu l'imaginer souvent et qui existe souvent à la fin des saisons. Et donc là, cinq jeux sur lesquels on a eu envie d'embrasser à peu près toute la diversité qu'on peut avoir dans une team. Donc on les a construits autour d'un jeu de rapidité, d'un jeu d'intelligence, d'un jeu créatif avec une peinture commémorative sur ce qu'on a pu faire durant l'été. Il y aura aussi un jeu super fun où on veut élire les Miss et Mister de la région. Donc c'est vraiment basé sur le fun et le second degré. Et enfin, une course d'orientation dans Osgore et Cabreton pour récupérer évidemment des points, tout ça est basé sur...
3: Que l'on pourra faire à vélo ou que l'on fera à pied
8: Non, personne ne triche, il faut que tout le monde soit à pied.
3: D'accord, ok. Alors, comment ça t'est venu ? Parce qu'il y a des groupes, il y a des groupes par la restauration de notre région.
8: Tout à fait.
3: D'abord parce que les fondateurs de certains restaurants en possèdent plusieurs. Donc, qu'est-ce que c'est ? Ça va être des équipes d'une enseigne contre une autre. Combien y a-t-il de gens qui ont répondu positivement parmi toutes ces personnes de la restauration de notre région ?
8: C'est important de poser cette question parce qu'en fait, quand on l'explique comme ça, on dirait que c'est simple et que l'idée de réunir, c'est facile. Mais c'est un sacré casse-tête logistique. Parce qu'en réalité, les établissements de restauration ne sont pas au même nombre. Ils ont des équipes qui sont plus grandes. Il y a des groupes, comme vous le dites, notamment celui qui nous a fait confiance dès le début et que je remercie d'ailleurs, le groupe de Valentin Houssier, avec tous les établissements qui sont majoritairement placés à Osgore. Ils sont au nombre d'une centaine contre, par exemple, un établissement plus petit. Je vois, par exemple, les planches éphémères ou de Cabreton qui participent au nombre de 10.
3: Bien sûr.
8: Donc j'ai voulu au départ faire vraiment des teams en fonction des établissements, mais malheureusement on sera contraint à faire des teams en fonction des régions géographiques, c'est-à-dire on aura une team autour du lac, une team front de mer, une team plus Osgore retiré, une team Seignos et une team Cabreton. Donc All-Star fait figure de l'étoile. On a voulu réaliser 5 teams et 5 jeux, du coup c'est pour rester dans le
3: dans la thématique.
8: Dans la thématique, voilà. Mmh. Et je pense que c'est aussi cool parce qu'en fait, finalement, les gens d'un même établissement se connaissent déjà très bien. Mais ce qui est beau à voir, c'est que des gens de deux établissements vont s'affronter et connecter et donc, du coup, se connaître mieux. Et je trouve que finalement, c'est aussi une belle manière de serrer la main à des gens qu'on n'a pas connus ou qu'on connaît peu. Donc voilà, le défi logistique a été un petit peu résolu de cette manière.
3: De cette façon-là, il faut rappeler que les saisonniers, quand ils arrivent dans notre région, ils sont effectivement un très grand nombre, qui ne restent qu'en général 2 mois ou 2 mois et demi, que selon les groupes d'établissements, ils tournent, parce que aussi bien chez Valentin que chez les deux jeunes, ils les font tourner à travers leurs établissements, ce qui est normal pour la cohésion. Mais moi, maintenant, j'ai besoin de connaître la façon dont ça va se dérouler. Je vais arriver à 15h au Joe & Joe. Quelles sont les premières épreuves à laquelle je vais assister? Et puis, est-ce que je vais voir comment ça va être présenté, tout ça, l'enveloppe?
8: Alors déjà, je tiens juste à rappeler que cet événement, il est ouvert aux saisonniers, mais aussi aux membres de la restauration, les CDI, les CDD, les gens qui sont là et qui participent aussi à la saison. C'est vrai que les saisonniers sont là pour 2 mois et demi, mais il y a vraiment des membres de la restauration qui sont là toute l'année et qui en pâtissent de la même manière de ces 2-3 mois de travail intense. Donc c'est ouvert à tous.
3: Il y aura l'équipe de Sous les Pins ?
8: Il n'y aura pas l'équipe de Sous les Pins, on les a contactés. En fait, d'une manière ou d'une autre, il y a des établissements aussi qui font leur soirée de fin de saison de leur côté.
3: Ah, oui.
8: Et le budget n'est pas expansif. Donc du coup, il y a certains établissements qui ont préféré faire
3: le leur
8: de leur côté. C'est aussi notre première édition à nous. Donc pour l'instant, on est au nombre de 150 participants pour les Games, ce qui est déjà une belle
3: Et ça représente combien d'établissements, Evie, s'il te plaît?
8: Une dizaine d'établissements.
3: Une dizaine,
8: voilà.
3: D'accord.
8: Moi, j'avais pas envie de prendre beaucoup plus de responsabilités parce que j'ai envie de faire les choses bien aussi pour les gens qui nous ont fait confiance.
3: Et pas envie de pouvoir aller manger l'hiver sans être montré du doigt en disant c'est elle qui a refusé qu'on soit présente.
8: Non, mais c'est une sacrée responsabilité. En vrai, j'aime bien faire les choses proprement. Donc, je suis très contente déjà d'avoir 150 participants qui participent au Games. Et puis, pour la partie qui est la deuxième partie de la soirée, évidemment, tout le monde est le bienvenu. Même les gens, les saisonniers qui ne sont pas de la restauration, juste les gens qui sont ici, vote plus un, whatever.
3: Oui, les bénévoles qui ont permis que tout se passe correctement pendant l'été.
8: Ouais. Voilà, c'est vraiment ouvert à tous pour la soirée. Et j'espère que sur les éditions supplémentaires, on aimerait faire une ouverture de saison et une fermeture de saison. Parce que l'ouverture aussi, c'est le moyen de rencontrer les établissements de restauration et peut-être de trouver sa saison en amont. Donc voilà, on a envie que ça se développe au fur et à mesure, mais de manière pérenne.
3: Evie, une petite remarque. Le dimanche,
8: oui.
3: Tous ces établissements sont ouverts.
8: Tout à fait.
3: Donc comment ils ont pu dégager une partie de leur personnel pour qu'ils puissent représenter l'établissement avec brio pendant les Jeux?
8: Ben, c'est aussi ça le défi logistique. Nous, on a choisi le jour du dimanche parce que c'est le jour où il y a...
3: Du poulet frites. Donc non, en fait, ça ne nécessite pas une grosse cuisine.
8: Et en réalité, comme on connaît bien ce monde-là, on sait que le dimanche, c'est aussi le dimanche soir, hein, je le dis. C'est aussi le moment où il y a le moins besoin de personnel parce qu'il y a moins de gens dans
3: les établissements. Ouais.
8: Donc du coup, on s'est dit, le dimanche soir, c'est aussi le moyen de réunir au maximum. Malgré tout, effectivement, fermer pour un restaurant, c'est doubler le budget qu'ils nous donnent déjà pour faire participer leurs employés, parce que ils ont un manque à gagner. Donc c'est pour ça qu'on a aussi établi cette grande plage horaire. On commence à 15h, mais c'est surtout de l'accueil, la formation des équipes, on leur donne leur t-shirt, on leur explique comment vont se former au cours de la journée chacun des jeux, où est-ce qu'on va pouvoir les établir et quelles seront les règles, puis comment on comptera les points. Et ensuite, à 16h30, on va débuter ce premier jeu qui est une course de relais avec des plateaux pleins. Ensuite, on va avoir la course d'orientation.
3: À l'intérieur du Joe & Joe ?
8: À l'intérieur du Joe & Joe.
3: Où ils vont tourner.
8: Laura, si tu m'entends, tout va bien se passer.
3: D'ailleurs, je t'arrête volontairement. Tu as cité avec beaucoup, beaucoup de gentillesse la jeune femme qui t'accompagne dans cette expérience.
8: Bien sûr.
3: Mais autour de toi, tu as une équipe de combien de personnes ? Tu es aidé par combien de personnes? Alors, pour une telle organisation ?
8: Honnêtement, on est vraiment deux à prendre le projet dans la main, mais sur la partie logistique, la partie au jour J proprement parler, on sera autour d'une dizaine de personnes qui seront là, parce qu'on a un maître de jeu par jeu. C'est important pour avoir l'œil, pour compter les points.
3: La tricherie n'est pas acceptée.
8: Non, la tricherie n'est pas acceptée.
3: Tu ne peux pas le faire, Bernie.
8: Je suis souple, hein, je ne vais pas mettre...
9: Monsieur, elle va m'inviter pour manger un plateau.
3: Non. Elle t'a dit que la course avait lieu avec un plateau plein. Il faut qu'il revienne avec un plateau plein.
8: C'est ça, s'il y a un verre qui tombe, il y a des malus. Ouais. Mais non, voilà, après, le but, c'est vraiment de passer un bon moment. Il va y avoir des petites surprises, il va y avoir aussi des cadeaux. On a des marques partenaires qui nous ont fait confiance, notamment le Vestibule. On a aussi la Belle Vue qui nous offre des bijoux, des lunettes. On a le petit hôtel du Flouka qui est à Marrakech qui offre 2 jours pour se reposer. Mm-hmm. Donc tous ces petits avantages permettent aussi d'avoir la carotte qui permet de faire, je pense, bien jouer les participants et qu'ils s'affronteront pour toutes ces belles choses.
3: Alors, on va revenir vers toi après un petit moment de musique, Evie. Je reviendrai aussi auprès de nos autres invités pour savoir si l'échange a eu lieu de la même façon. Parce qu'autant toi, tu as été subjugué par le travail qui va être fait le samedi sur Herm, autant eux, ils t'ont écouté avec attention et ils se disent... On va aller se coucher assez tôt quand même, vers 3h, 3h30, et puis on sera le lendemain au Joenjo.
1: Alors moi, je vous propose de découvrir un extrait d'un mantra, Om Mani Padme Hum. Je ne sais pas si je
6: Om Mani Padme Hum.
1: Padme Hum. C'est une composition originale de Eya, c'est ça. Et là, on va en écouter un extrait, c'est la partie bois de cristal.
6: Alors, les bols de cristal.
1: Bols de cristal. Pourquoi j'ai dit bois de... Ah, mais c'est un bol de cristal. Il faut que je change mes lunettes.
3: D'où tu vas trouver un bois de cristal, tu nous fais signe.
6: On fait une émission spéciale.
1: Mais justement, je vous mets au défi. Si vous voulez revenir en 2027, vous revenez sur un projet bois de cristal. Et tout le monde sera là. Non, mais des fois...
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1: Un petit moment de zénitude à Côte Sud FM dans ce monde en folie en ce moment, mais on va y revenir tout de suite après. Quelques petites annonces importantes. Un déjeuner solidaire au profit du Secours Populaire. Ça, c'est organisé au Trinquet de Sortes. Sortes au Segor. Alors, Sortes au Segor, en ce moment, n'arrête pas de proposer plein de choses. C'est le 26 septembre. C'est pas tout de suite, mais il faut réserver. Et ça sera à 11h. Cinq amis, anciens acteurs du monde de la gastronomie, offrent généreusement un très bon repas. Terrine de foie, sanglier offert par l'association de chasse d'Ossegor et cuisiné sauce chasseur, ça y est j'y suis arrivé, fromage de brebis et dessert breton, apéritif, café et vin compris au prix de 50€. C'est un acte solidaire, donc si vous voulez réserver, vous allez sur le site Hello Asso que tout le monde connaît maintenant. Alors je vais pas vous faire l'injure de vous parler de tout le lien. Simplement vous tapez Hello Asso, Secours Populaire Français de Cabreton, Secours Populaire Français de Cabreton, et vous verrez, ça vous enverra sur le repas solidaire. Stéphanie Barnex, et oui notre chère Stéphanie, on lui fait trois gros bisous, qui nous envoie un communiqué de presse pour la Water Safety Day des Landes. Alors ça a lieu, alors c'est plus près, c'est le 8, 9 et 10 septembre. C'est à Léon, Vielle, Saint-Giron et Arjusanx qui vont accueillir le programme mondial de la Fondation Princesse Charlène de Monaco. Et oui, vous savez que Stéphanie a rencontré la princesse Charlène de Monaco et elles sont devenues apparemment très proches, je ne pense pas, mais un peu proches. Donc ce Water Safety Day est destiné aux enfants et a pour mission de sensibiliser à la prévention des noyades et d'éduquer aux valeurs du sport et de l'environnement à travers des ateliers participatifs. Voilà, donc c'est une fondation de Charlène qui était déjà venue d'ailleurs à Cabreton. Au total, près de 260 enfants pourront participer à cette édition landaise. Cet événement est gratuit pour les participants. 8 ateliers, 8 expériences, et ça, nous en reparlerons bien sûr tout au long de la semaine. Déroulement de chaque matinée, c'est de 8h45 à 12h15. Et on ne va pas oublier nos programmes de cinéma, le Cinoche C'est pas moche sur Côte Sud FM. À l'Atlantique, à Souston, 20h, Fjord, en version originale sous-titrée. Apparemment, c'est un excellent film sur un problème sociétal assez réel dans l'Europe du Nord. Au Rio, à Cabreton, à 17h15, de la comédie française, qui est apparemment aussi un film excellent. Et à 19h, soudain, au Rex, à Ossegor, 15h, Fjord, on rappelle qui a été Palme d'Or à Cannes. 18h, La vie d'une femme, en avant-première. Et 20h30, Munity, qui est interdit au moins de 12 ans. Alors, nos amis de grand écran sont en repos. Ils rouvrent leur programmation à partir du 9 septembre. Alors, nous avons découvert cet extrait de Mantra qui était très agréable à écouter et qui est une création de notre ami Ilia. C'est bien ça, je ne me trompe pas.
2: Parfaitement dit.
1: Alors, comment... Merci Ilia, enfin une qui me...
3: reconnu dans son juste travail.
1: Voilà, c'est ça. Comment on peut arriver à créer quelque chose comme ça, de zen, de doux, de prégnant, de dans lequel on tombe à la renverse, dans, comme je disais tout à l'heure, dans

0: Le monde de fous qui nous entoure, quel est leur ressort?
1: C'est une envie de partager déjà mon propre ressenti quand je chante avec les bols. Ça me procure tellement de bien-être que j'avais envie de partager ça. Et il y a eu un premier mantra et puis un deuxième et presque là tout un album. Beaucoup de vibrations et de simplicité au niveau des instruments aussi, de la guitare. Très simple.
0: D'accord, ben c'est déjà très bien de traitement. Alors moi je suis un peu déçu parce qu'elle n'a pas été jusqu'au bois de cristal, mais bon... Je suis un petit peu déçu, mais peut-être la prochaine fois. Donc, on va dire très rapidement, rappeler à nos auditeurs et nos auditrices, c'est quoi exactement un mantra?
1: Alors,
0: rapidement.
1: Oui, rapidement. Alors, un mantra, alors là, ce qu'on va découvrir pendant le concert sont des mantras essentiellement en sanskrit, mais un mantra, ça peut être aussi dans d'autres langues. C'est le principe d'une phrase qui va être répétée un certain nombre de fois. Et peut-être tellement de fois que le mental se met de côté et qu'on est dans une espèce de transe en fait. Et l'inconscient à ce moment-là, l'âme peut-être, peut être complètement disponible pour autre chose et pour voyager.
0: D'accord.
1: Chaque mantra va avoir une signification. Voilà, le Om Mani Padmé Hum est un mantra de compassion universelle par exemple.
0: Ok. Tu vois, Claude, rien n'est perdu pour toi. Tu devrais te mettre au mantra des fois.
2: Alors, j'allais, si tu me branches le micro, j'allais expliquer que il est difficile d'être en opposition avec ce genre de musique parce que qu'on la connaisse ou qu'on ne la connaisse pas, qu'on y adhère ou qu'on n'y adhère pas, lorsqu'on est dans le lieu où cette musique est distribuée, on est dans un apaisement qui que nous soyons. Qui que nous soyons. Moi, je dois dire que j'ai du mal à imaginer que je puisse écouter cette musique en la mettant spontanément chez moi, parce que ce n'est pas mon environnement musical, ok, mais pour autant, je respecte énormément ton travail, bien sûr, et que lorsque l'on vient d'écouter ce que l'on vient d'entendre, eh bien évidemment, on n'a qu'une envie, c'est d'aller écouter le reste, parce que c'est apaisant, c'est tranquillisant, on a le sentiment que tout notre corps retrouve une régulation de sa respiration, de ses énervements. Et je te félicite, parce que c'est quelque chose qui n'est pas toujours facile à faire passer. Et pour aller pour continuer la question de Bernie, quand on est dans cet aspect de transmettre une phrase d'une manière répétitive avec autant de douceur, il ne t'arrive jamais d'être dans un moment d'excitation, de vouloir changer le rythme ou d'aller plus vite ou plus fort?
1: Alors, quand on le fait en live, on va aussi adapter en fait aux énergies, au public, à ce qu'on est en train de vivre tous ensemble parce que c'est vraiment un moment partagé. Mm-hmm. Je prends l'exemple de Adi Shakti Namo Namo qui est aussi sur la chaîne YouTube qui a été enregistrée de manière très calme qui dure 11 minutes pour la pratique du yoga. Et en fait, la manière dont on va le faire avec Soleya et Dan samedi, c'est beaucoup plus rythmé, presque chamanique en fait. Donc je pense qu'on peut vraiment adapter aussi le rythme.
2: Tu viens de parler de trois personnes, Soleya, Yann et toi, c'est ça?
1: Dan, notre guitariste.
2: Vous allez jouer combien de temps? Et vous allez organiser ce concert en plein air. Tout le monde pourra y assister.
1: Voilà, là ça c'est en plein air. William fait installer une scène exprès pour l'occasion dans son aérial. Ça va être superbe de jouer en pleine nature.
2: Est-ce que tout ça est payant? Est-ce que l'entrée est payante? Est-ce que l'entrée est gratuite? Comment ça se passe?
1: Alors, l'entrée est payante. On a décidé de faire un pass pour toute la soirée à 20 euros.
2: D'accord.
1: Bon, les billets sur Eloasso, comme disait Bernard tout à l'heure. Mm-hmm. Il suffit de taper le passage. Mm-hmm. Et là, on n'a pas vraiment de limite de jauge, en fait.
2: Oui, venez nombreux. Voilà. Venez nombreux. Oui.
1: Mais on veut que ça reste à taille humaine et ça restera, je pense, à taille
2: humaine. Par contre,
1: je
2: pense que les 20 qui auront assisté au premier concert, eux, on ne va pas les accepter dans la deuxième partie.
1: Ils ont déjà pris leur place.
2: parce qu'ils auront eu trop de chance. Donc, il n'y a pas de raison pour les punir quelque part.
1: Et donc, cette partie, pour répondre à ta question, ça va durer... Bon, on a dit 1h30, mais en général, ça dure 2h. On n'arrive jamais à faire moins que ça quand on fait des soirées mantras. Notamment parce qu'au milieu de ce concert, j'installe toujours une méditation guidée avec un voyage sonore à la fin. Alors, habituellement, je suis seule avec les bols de cristal et en chant intuitif à la fin de cette méditation. Et là, Soleya va... J'ai cette chance-là, c'est incroyable.
2: Il va t'accompagner.
1: Il va m'accompagner avec le didgeridoo pendant toute la méditation, et donc le bol de cristal. Et ensuite, on va partir tous les deux en voyage, je ne sais où, je ne sais combien de temps, va falloir nous ramener, les amis.
2: Alors, tu m'amènes à la question suivante, étant donné qu'ici, quand même, on aime énormément la musique et on aime la culture et on aime effectivement informer le maximum de gens qui nous écoutent. Les musiciens, par habitude, ils font ce qu'on appelle un filage, ils répètent, ils font des... C'est impossible dans votre façon de vous exprimer, ce n'est que de l'improvisation. Vous vous retrouvez tous les deux.
1: Oui, pour cette partie voyage, c'est...
2: C'est chacun son truc en accompagnant l'autre.
1: Voilà, on va se laisser aller. On va se laisser faire. C'est comme des enfants, en fait. Il y en a un qui va commencer et puis l'autre va venir jouer.
2: L'autre va suivre.
1: Voilà. Et on va jouer ensemble.
2: Vraiment, c'est formidable. Juste avant que tu décides de nous faire écouter de la musique, Evie, tu y seras ?
3: Ben écoutez, il faut qu'on m'invite, mais et puis j'ai pas de permis, donc il faut aussi qu'on m'amène.
2: Non mais ça entrera le moment.
0: Super. Alors on va faire une petite pause puisqu'on a appris qu'on allait entendre alors en live la studio un petit peu de didgeridoo. Alors le temps de s'installer, moi j'en profite. Nul n'est prophète en son pays, comme on dirait l'autre. 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
2: Non, c'est Roule ma crêpe
0: et Buena Onda. La Vie en Biscuit, la pauvre, elle a un empêchement. Voilà, beau programme quand même, hein. On ne va pas s'ennuyer, je pense, et on vous engage à venir tous nous rejoindre.
2: Vous aurez eu une semaine pour récupérer de votre week-end du 12
0: voilà.
2: et 13.
0: Voilà, mais donc, vous ne serez même pas fatigué. Allez, on y va.
2: Écoutez bien Soleya.

0: Bravo. Ouais, bravo, bravo. Ouais, ouais. Alors, rassurez-vous, bravo. Nous n'avons pas des problèmes de fréquence et de diffusion.
1: Non, mais j'étais, pendant que j'écoutais Soleia, j'étais en train de me dire, c'est quand même la seule radio. Je ne sais pas, parce que je pense que vous ne l'écoutez pas en permanence 90.3 et vous avez tort. Mais en tout cas, nous avons eu l'occasion de recevoir des Mongols et de faire une émission entièrement en mongol, ici, à l'antenne. Donc les auditeurs de Côte Sud FM, les auditrices, ont entendu cette langue absolument incroyable que l'on ne croise pas tous les jours dans les Landes. Et aujourd'hui, vous entendez un instrument qui, lui, date de millénaires, qui est un instrument que Soleia maîtrise à la perfection. Une petite question quand même, juste avant qu'on retourne sur Evie pour la fin de son festival. Qui t'a appris à interpréter et à jouer de ces instruments? Y a-t-il des maîtres ou est-ce que c'est que de l'instinct? Et as-tu été directement vers ces instruments par ta nature?
2: Alors avant tout, moi je remercie mes parents, surtout mon petit papa qui, grâce à lui, m'a transmis ce que j'appelle le virus de la musique. Donc je suis né dans un milieu musical et j'ai eu la chance aussi d'aller au conservatoire pour apprendre la guitare. Et après, les restes des instruments, c'est simplement de la curiosité. Et pour revenir au didgeridoo, en fait, c'est la découverte de Jamiroquai dans son premier album, Emergency on Planet Earth, où il y a un morceau où on entend très bien le didgeridoo. Donc c'est en cherchant sans internet, car à l'époque on n'avait pas ça. Et j'ai débuté en... Enfin, je me suis renseigné, j'ai appris qu'il fallait souffler dans un tube et c'est en cherchant que j'ai découpé un mat de planche à voile avec du babybel autour pour pas s'abîmer la bouche que j'ai commencé. Et donc oui, je suis un peu autodidacte. Oui, mais... Je n'ai pas eu de maître pour l'enseignement musical. Par contre, je tiens à remercier un très grand aborigène qui s'appelle Duwun, qui représente les aborigènes au sein même de l'Australie. J'ai eu la chance de passer 2 jours avec lui en France. Parce que je le mets pas forcément en avant, mais je pratique aussi la thérapie par le son. Et je lui ai expliqué un peu rapidement qui j'étais et ce que je faisais. Et j'ai demandé si j'avais l'autorisation ou non de faire de la thérapie par le didgeridoo. Et après m'avoir fait des tests sur une 15aine de personnes, il m'a serré très fort dans ses bras. Ça me fait encore des émotions rien que d'en parler. Je ne savais pas si je devais rire ou pleurer parce qu'il m'a dit que j'étais autorisé à pratiquer le didgeridoo de manière thérapeutique parce que j'avais ce respect envers la culture aborigène.
0: Tu es assez humble quand même, parce que Claude, lui, il a essayé de souffler dans un tube, mais lui, il a cru que c'était une paille, donc il a bu le coca avec, mais il n'est pas arrivé à sortir un son pareil quand même, Claude.
1: Je suis sous le charme, je le dis, j'ai assisté à ce concert. Je ne savais pas où j'allais quand j'y suis allé. J'y suis allé par ma curiosité personnelle. Je suis quelqu'un d'extrêmement ouvert sur tout ce qui se passe. Donc quand j'ai su, j'ai été informé qu'il allait y avoir dans cette église de Benesmarène une démonstration de concert entre les plantes et un musicien. Je dois dire que voilà, je me suis dit ça y est, on est chez les fous. Et je suis arrivé dans un lieu où j'ai croisé le regard de Soleia et c'est vrai qu'on n'oublie pas. On n'oublie pas qu'on a croisé le regard de Soleia et je te remercie beaucoup. Tu m'as fait découvrir des choses extraordinaires. Ne me prends pas dans tes bras parce que je ne vais pas faire de thérapie avec autre chose.
0: Et merci de ne pas avoir amené les termites parce que nous, le mobilier, il est en bois ici.
1: Non seulement il est en bois et on ne peut pas le renouveler trop fréquemment.
0: Merci
1: ça,
0: de les
1: avoir. Ça, c'est sûr. On les trouve où ces instruments? Ça s'acquiert dans un magasin d'instruments de musique?
2: Alors celui que j'ai avec moi, c'est un instrument traditionnel fait par un aborigène dans les règles de l'art avec les peintures qui sont de l'ocre. Et les sculptures, enfin là ce sont des gravures brûlées qui représentent toujours des symboliques très importantes. Même dans les couleurs, il y a des codes. Moi je ne suis pas assez calé parce que la culture aborigène est très complexe. Et en tout cas, ce qu'il faut retenir, c'est que là le serpent qui est gravé dessus, c'est la première légende la plus importante qui est celle du serpent arc-en-ciel qui en fait est descendu par le ciel en laissant une trace qu'on appelle la voie lactée, qui est arrivé sur Terre, en fait, par son mouvement sur le sol, a créé les méandres dans lesquels se sont mises ensuite les rivières. Donc il y a toute une symbolique autour de l'eau, de la création de la vie.
1: Pour la deuxième édition, William ou Caro, il y aura un orchestre d'aborigènes ou pas?
3: Ah, mais pourquoi pas ?
1: Hein ? Parce qu'il doit, il doit avoir ses connexions. On doit pouvoir faire venir une dizaine d'arborigènes pour qu'on se rende compte vraiment de la culture.
3: On a plein de projets pour la suite, avec des conférences,
1: bon, c'est super. Des ateliers. Je vais revenir un tout petit peu vers Marc, parce que Marc nous a expliqué qu'il allait être DJ à partir de 20h30, je crois.
4: C'est ça, oui. Voilà.
1: Et il va nous emmener au milieu de la nuit. Il nous a expliqué quel type de musique il allait définir. Pour le moment, ton actualité, elle est où avant le 13? Est-ce qu'on peut t'écouter quelque part? Est-ce que on a l'occasion de t'écouter souvent dans la région?
4: Non, absolument pas. En fait, nous, on débute vraiment ces propositions. Mm-hmm. Et donc, pour l'instant, on va également se servir de cet événement pour faire du montage et pour pouvoir proposer soit en formule complète, soit avec nos artistes de manière indépendante, parce qu'on a la chance d'avoir une licence de spectacle.
1: D'accord.
4: Et donc, on veut se proposer déjà dans un noyau aux alentours, en fait, quoi.
1: D'accord.
4: Je tiens à dire aussi qu'il y aura du mongol également dans mon mix. Il y aura de l'africain, il y aura de l'espagnol. On passera un peu par tous les pays. Et il faut prendre, je pense, le passage dans un ensemble, à savoir que c'est de l'écoute au mouvement. Donc, l'écoute, c'est par Soleilla. Qu'on va commencer. Ensuite, il y a également une partie participative sur le concert de Eya, c'est-à-dire qu'elle remet des petits livrets avec les paroles, avec de la phonétique, pour que les gens puissent également, au bout de la répétition,
1: reprendre les refrains,
4: des chants, rentrer dans le truc. Mm-hmm. Et donc, le mouvement, ce sera avec moi.
1: Avec
4: voilà,
1: toi.
4: C'est ça.
1: Ok. Je retourne sur Evie, juste parce qu'on est en train de finir cette émission. Vous avez vu, 1h15, comme ça passe vite.
3: Mmh, ça passe vite.
0: On va la déborder de 5 minutes.
1: Parce qu'on l'a commencé un petit peu en retard.
0: Parce que j'aimerais bien qu'on, plutôt que le jingle de fin, on mette Cora Fragile, ouais, qui est un mix que nous a envoyé notre ami. On terminera l'émission de soir. Donc allez, on a 4-5 minutes, on va déborder.
1: Tu es vraiment notre maître à penser, Bernie.
0: C'est ça.
1: Et franchement, je t'admire.
0: Arrêtez de venir, je vais finir par le croire.
1: Dès que tu auras tes bols en bois, franchement, on organisera...
0: Non, mais cristal.
1: Oui, t'es cristal en bois.
0: Cristal en bois. Mais je vous prends au mot.
1: Oui, je vous prends au mot. Evie.
3: Oui.
1: J'ai gagné le concours avec toute mon équipe de bénévoles et de gens qui sont venus me rejoindre dans...
3: Le trophée.
1: Ben oui, j'ai le trophée.
3: Et maintenant, il faut le fêter.
1: Et alors, on le fête. Et qu'est-ce qu'on fait alors ?
3: Eh ben, on va à l'escargot, comme on a su faire tout l'été. Très bien, comme des enfants tout seuls. Et ben, cette fois-ci, on y va main dans la main.
1: D'accord. Donc toi, n'ayant pas de voiture, tu vas à l'escargot parce que tu y vas à vélo ?
3: Je prône le vélo, pour la sécurité.
1: Le Traouk, c'est un peu loin.
3: Ouais, le Traouk, c'est très loin aussi. Non, en réalité, là, j'incite, en tout cas, durant les Jeux, parce qu'il y a aussi des boissons alcoolisées. Je sais que les gens vont prendre un petit peu un verre pour fêter ça, mm-hmm, durant la journée. Donc, j'incite à prendre des vélos, ou alors, dans chaque équipe, je donne des points à celui qui se porte volontaire pour être le SAM.
1: Le SAM.
3: Voilà.
1: D'accord.
3: Comme ça, c'est des points supplémentaires à la compétition.
1: À l'escargot, les portes s'ouvrent vers minuit, c'est ça ?
3: Les portes s'ouvrent à minuit. Et puis, je ne sais pas si vous avez l'habitude de passer à l'escargot.
1: Tout le temps. Il passe notre vie.
3: Régulièrement, on a un ou deux DJ qui présentent des performances durant la soirée. Mm-hmm. Là, j'ai choisi d'inviter 6 DJ qui font partie des DJ locaux qui nous ont vraiment fait kiffer durant tout l'été. Donc j'ai vraiment envie de les mettre en valeur de nouveau. 6, pourquoi ? Pour qu'il y ait 1 heure pour un type de musique particulière, dans l'idée de réunir et de faire plaisir à tout le monde, encore une fois.
1: Jusqu'à 6h du matin.
3: Jusqu'à 6h du matin. Et j'engage tout le monde à venir à minuit pile, parce que c'est la dernière fois qu'on est ensemble. Donc j'ai vraiment envie que... Les gens, souvent, qui viennent un peu plus tard, vers 2h, participent à minuit. Moi, j'ai prévu de vous mettre des stands de paillettes, des stands à photos, pas mal de choses qui permettent de s'amuser sur la terrasse et d'être dans un esprit bon enfant.
1: Ouais,
3: voilà.
1: Dans un move plutôt sympathique. Hein,
3: voilà,
1: plutôt sympathique. Tu nous laisses un petit peu de temps entre les concours et l'arrivée à l'escargot ?
3: Normalement, la soirée se termine à 23h45 au Joe & Joe pour qu'on soit capable d'être là à minuit tous ensemble.
1: Un quart d'heure à vélo pour aller à l'escargot, faut déjà avoir des bons mollets. Hein.
3: Il faut
1: déjà
3: avoir des bons mollets. L'idée c'est que on arrive entre minuit et demi. Et puis il y aura des SAM, il y aura des voitures qui prendront le lead devant. Donc moi je m'attends à ce que tout le monde fasse le pas de manière tranquille, en tout cas en sécurité, c'est le plus important.
1: Moi je trouve ça merveilleux, quelle belle émission ce matin, quelle belle diversité de culture, d'ouverture sur la culture, parce que là franchement c'est des grands écarts, hein. C'était difficile d'imaginer qu'on pouvait faire rencontrer ces deux univers qui ont l'air de parfaitement coller, c'est une super jolie chose. Alors Evie, c'était le mouvement du cœur pour remercier tous les gens qui eux ont eu une saison particulièrement éprouvante, parce que Dieu sait si juillet, août, dans notre région, on a besoin d'eux et qu'on a besoin de leur sourire, de leur prévenance, du fait qu'ils soient toujours, toujours à l'écoute des gens qui ne sont pas toujours gentils, parce qu'ils ne sont pas que en vacances, ils sont aussi là pour râler de temps en temps quand ça ne va pas. Donc bravo d'avoir eu cette idée de vouloir les mettre en valeur. Quant à vous quatre, franchement... En commençant par William, qui depuis le début qu'il organise des choses, le fait pour le bonheur des autres, pour s'intéresser à l'autre. Vous êtes des gens qui aimez les gens. Et ici, à Côte-Sud FM, sur 90.3, c'est carrément notre vocation. Avec Bernie et les autres, nous sommes à peu près 25 à intervenir sur cette antenne. Nous aimons recevoir les gens qui savent tendre la main vers l'autre, s'ouvrir. Les sujets sont tous différents, mais aujourd'hui, c'est vrai que c'était un vrai bonheur de vous recevoir. Merci.
4: Merci
3: à vous. Merci Bernard.
1: Merci Soleilla. Merci William. Merci Marc.
4: Merci Claude.
1: Hein? Evie.
3: Ah ben moi, je suis sûre que quand je viens ici, je suis très bien reçue. Je suis d'accord. C'est super sympa. On est toujours entouré de très bons intervenants, de natures différentes. Et les rencontres sont magiques à chaque fois. Donc, merci beaucoup.
1: Alors, comme tu n'as pas de voiture, je ne vais pas t'imposer de mettre la radio Côte-Sud FM sur ton vélo, mais franchement...
0: Si, avec le téléphone.
1: Ah oui, mais on n'a pas le droit de pédaler avec un téléphone.
0: Non, mais tu mets le téléphone dans ta poche et tu mets des écouteurs. Hey, Claude, le monde évolue. Hein.
1: Elle n'a pas de poche. Merci en tout cas d'avoir été à l'écoute de cette émission. Elle sera... rediffusé à partir de midi, ça je vous le dis, vous en avez l'habitude pour ceux qui viennent, de midi à 13h10 ou 13h15, et puis elle sera après mise en podcast, donc vous aurez l'occasion de pouvoir vous en servir, soit pour de la future promo, soit pour faire écouter les gens. Merci. Est-ce que j'ai oublié quelque chose? Est-ce qu'il y en a un qui a envie de me tacler, de me dire t'aurais dû me poser cette question, j'attendais ça? Allez-y, soyez courageux.
3: Je vais juste dire que en fait, les games se sont déjà au complet. Et donc, du coup, pour la deuxième partie à l'escargot, vous pouvez prendre votre billet sur Hello Asso également. Voilà, c'est 12€ l'entrée.
1: Alors, les games sont complets pour la participation, mais les gens peuvent venir voir.
3: Évidemment, oui, c'est une très bonne remarque. Les gens peuvent venir voir, boire un coup, encourager leur équipe, même participer indirectement en fait à faire gagner quelqu'un, parce que quand on est là et qu'on donne du boost, ça fait vraiment du bien. Donc vous êtes évidemment invités à venir passer un bon moment de rigolade au Joe & Joe de 15h à minuit.
1: Super, nous y serons avec Bernie. Je crois qu'on a Soleil des Antilles avant, hein. Le samedi c'est Soleil des Antilles, on a cours de bachata tous les deux, mais c'est avant 15h, c'est avant 15h. Merci beaucoup à tous.
3: Merci.
1: À très vite.
3: À bientôt.
1: Et puis on vous le dit à chaque fois, nous ne pouvons pas vous appeler les uns après les autres dans votre actualité, mais n'hésitez pas à l'inverse de nous informer. On est là pour relayer ce genre de choses, vous aider au maximum.
3: Merci
4: D'accord
3: beaucoup.
4: D'accord. Merci.
0: Tiens, justement, une information qui vient d'arriver. Nos amis de Café Terra de Saint-André de Seignan, qu'on a reçu plusieurs fois ici. Parenthèse bien-être, chez Café Terra. C'est écrit tout petit avec mes yeux de top. Samedi 19 septembre de 10h à 18h, place Andriou, entrée gratuite. Alors il y aura plein d'animations. Une journée dédiée à la détente, au bien-être et aux découvertes.
1: Ils pourront pas y être, les gens. Ils seront à la troisième édition.
0: Non, mais ils
1: de,
0: font,
1: de,
0: ils
1: de...
0: Font
1: ah, ils
0: deux.
1: Pourront pas. Non, non, non, non, non Seigneur Saint-Martin de Seigneur, ils vont
0: monsieur,
1: pas prendre le. Non, ils vont pas prendre le risque.
0: Vélo, et puis ils après, sont... ils font un petit bus, un Magic Bus. Venez rencontrer des thérapeutes, des créateurs passionnés dans une ambiance conviviale. Alors, il y aura plein de choses, des gens qu'on a reçus ici souvent aussi, Jennifer Bru, Vanessa Recher, Fanny Laplume, Chabi Guérin, Claudia Javoy, pardon, et tant d'autres, et tant d'autres. Je voulais rappeler aussi que pour la Côte-Sud FM Fest... Si vous voyez cette affiche ou nous flyer, en fait, c'est une très très belle réalisation de notre cosmique, de Sandrine, qui au départ a réalisé l'affiche en tissu, bien sûr, qui a été après imprimée. Et ça donne un effet très particulier et cette affiche est très belle. On t'adore, Sandrine, et merci pour cette affiche. Avant de se quitter, et vous allez sûrement rester à l'écoute de Côte Sud FM. Et puis j'avais prévenu qu'on allait se quitter sur le fameux mix. 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Prenez soin de vous et aussi des autres. Bye bye tout le monde.
4: Au revoir.

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3: Bienvenue aux lectures d'été des fanfictions lues tout l'été par Sonorus. Secret de Serpentard, tome 2. Le pensionnat Wimbley. Dans l'épisode précédent, l'assaut prévu pour Noël se prépare. Pour se donner du courage, Narcissa et Daisy se sont munis de leur sifflet, sans se douter que cela se retournerait contre elles.
4: Très bien, dit-il. Le seul problème, c'est que je vais être obligée de partir plus tôt en prétendant devoir distribuer des cadeaux à travers le pays. À leurs pieds, dans la clairière du pensionnat Wimbley, la fête de Noël commençait à peine. Eleanor avait mis plusieurs jours à tout préparer, aidée par son frère Eric, par le gardien William et surtout par la vingtaine d'enfants qu'elle hébergeait au pensionnat. Ils avaient tous mis du cœur à l'ouvrage. Les plus adroits avaient tressé des aiguilles de pin en couronne et en étoiles. D'autres avaient fabriqué des petits sachets de thé à la cannelle pour les offrir aux invités. Et les plus jeunes avaient saupoudré de la poudre argentée sur les marches qui entouraient le pensionnat. Un immense sapin occupait le centre de la clairière, couvert d'adorables décorations fabriquées par leurs soins. Livia, une des pensionnaires âgée de 5 ans, qui ne pouvait pas s'empêcher de faire exploser les objets qu'elle touchait, y avait même suspendu quelques-uns de ses trophées. Des morceaux de métal tordus en spirale, ou bien des boules joliment explosées en forme d'étoiles. Autour de l'immense sapin, ils avaient dressé quelques tentes violettes qu'un des pensionnaires avait démesurément agrandies sans le faire exprès et paraissaient, de fait, complètement bancales. Les gros crabes qui avaient l'habitude de tondre la pelouse du pensionnat se cognaient dedans et exprimaient leur mécontentement en faisant claquer leurs énormes pinces autour des tentes, ce qui donnait l'impression qu'ils faisaient un numéro de claquettes. Dans ces tentes, du vin chaud et du chocolat fumant étaient servis dans des coupes. William Penswick distribuait des crêpes et des gaufres en essayant d'empêcher les enfants de plonger leurs mains dans le chocolat fondu. Mrs. Penswick, la sœur du gardien, propriétaire de la librairie Le Chat qui sourit et accessoirement très chère amie d'Eleanor Wimbley, distribuait de superbes livres pour enfants aux petits pensionnaires. Et dans la plus grande, les enfants revêtaient leurs déguisements pour le spectacle de Noël. Un spectacle qu'ils avaient répété avec ardeur dans l'objectif de le montrer à leurs parents ce soir-là. À vrai dire, pour la plupart d'entre eux, la véritable épreuve ne serait pas de jouer ou de chanter, mais plutôt de ne pas créer d'incident pendant la représentation. Eleanor avait délivré à chacun de précieux conseils. Livia avait pour mission de se défouler pendant les 5 minutes qui précédaient son numéro d'acrobate. Jimmy ne devait pas regarder le sol pour éviter de faire pousser l'herbe à une vitesse vertigineuse, et ainsi de suite. Quand je pense qu'il y a 20 ans, de mystérieux sauveteurs déposaient Adam sur le seuil de mon pensionnat, murmura Eleanor. Oui, je me souviens de cette étrange veillée, répondit Dumbledore. Quel drame cet incendie! Et en même temps, quel miracle énigmatique qu'Adam en ait échappé! Fume-sec l'a sauvé, sourit Eleanor, au même titre que ceux qui l'ont amené ici. Je ne vous remercierai jamais assez d'être venu avec votre phénix pour soigner ses brûlures. Regardez quel beau jeune homme il est devenu aujourd'hui. Tous deux jetèrent un regard discret à Adam Clearing, qui se trouvait un peu à l'écart des autres invités. Il était, lui aussi, habillé de violet et contemplait les murs du pensionnat avec émotion. Il pense sans doute à la même chose que nous, commenta Dumbledore. Ses parents doivent lui manquer terriblement. Il est toujours un peu mélancolique le soir de Noël, évidemment, admit Eleanor. Les premières années, c'était en grande partie pour lui que je dépensais autant d'énergie à célébrer cette fête. Il était nécessaire de lui changer les idées. C'était une nuit tragique, mais nous l'avons tout de même sauvé en dépit de la puissance de ses dangereux meurtriers. Tel le phénix, l'espoir renaît de ses cendres, cita Eleanor. C'était ce que disait ce petit message laissé par ceux qui l'ont extrait de l'incendie. Je me demande si nous connaîtrons un jour leur identité. L'avenir nous le dira peut-être, conclut Dumbledore. les invités à la fête de Noël commençaient à peine à arriver. Il s'agissait surtout des familles des pensionnaires, des moldus pour la plupart, dont certains étaient déjà hébergés au sein de l'établissement depuis le début des vacances. Mais il y avait également beaucoup d'anciens pensionnaires qui venaient saluer Eleanor Wimbley et prenaient beaucoup de plaisir à revenir sur les lieux de leurs plus beaux souvenirs d'enfance. Et enfin, des familles dont Eleanor Wimbley n'avait jamais hébergé les enfants, mais qu'elle avait aidé d'une manière ou d'une autre. Chaque nouvel arrivant ne manquait pas de venir la saluer. « Ah, Mrs. Wimbley, mille merci pour ces chaussures gravitationnelles. Notre petite m'a dit à arrêter de se promener dans les airs au-dessus de notre jardin. Et votre sortilège d'oubli-tout, oubliette, a été remarquablement efficace. Les voisins ne se souviennent d'absolument rien. Comme Noah a l'air heureux dans votre établissement, Mrs. Wimbley. Lorsqu'il a été refusé de toutes les écoles maternelles des environs, j'ai cru qu'il ne retrouverait jamais le sourire. Regardez-le, c'est un miracle. » Je vois que vos pensionnaires sont aussi souriants qu'il y a 15 ans, Eleanor. Que de beaux moments passés ici, et comme c'est bon de vous revoir après tout ce temps. » Eleanor Wimbley accueillait chaque remerciement avec un grand sourire et les inscrivait tous dans sa mémoire afin de reconstituer son réservoir de gratitude, un carburant dont elle avait particulièrement besoin depuis quelque temps. Elle disait toujours qu'elle organisait cette fête pour que tous ceux qu'elle avait aidés puissent se réunir et puissent également rencontrer Albus Dumbledore, le directeur de l'école où serait admis leur enfant. C'était vrai, mais c'était aussi pour elle, afin de trouver le courage de continuer à se battre contre tous ceux qui souhaitaient sa perte. Et en contemplant les mines réjouies qui s'alignaient devant elle, Eleanor se sentait plus déterminée que jamais. Autour d'elle, tout le monde riait, tout le monde s'émerveillait. On aurait pu se croire à une autre époque, une époque gaie et insouciante, où le nom de Voldemort n'avait pas encore imprégné les esprits. Mais malgré tout, certaines choses leur rappelaient que la guerre faisait rage au dehors. En effet, au milieu des invités souriants, de nombreux aurores et plusieurs membres de la brigade de police magique déambulaient, aux aguets, le plus discrètement possible. Lorsqu'on regardait la grande étoile argentée posée sur la cime du sapin, on ne pouvait pas ignorer le dôme bleu et scintillant qui signalait la présence du puissant sortilège de protection qui entourait le pensionnat. De même, plusieurs objets anodins étaient disposés un peu partout dans la clairière, pourvus du même écriteau « Ne pas toucher, sauf en cas d'urgence ». Il s'agissait de portes au loin prévues pour évacuer les enfants et les parents moldus le plus rapidement possible en cas d'attaque. Albus Dumbledore l'attira de ses pensées. Il est toujours appréciable de côtoyer quelques moldus de temps en temps, n'est-ce pas ? Fit-il remarquer avec malice. Regardez comme ils s'émerveillent de tout. Un simple sortilège de lévitation les laisse sans voix. Vraiment, c'est très charmant. Je crois qu'Arthur Weasley est d'accord avec vous, sourit Eleanor en désignant un jeune homme aux cheveux d'un roux flamboyant qui serrait la main de parents moldus avec enthousiasme. Tiens, je ne l'avais pas vu. J'ignorais que ce jeune homme avait eu recours à vos services. Ce n'est pas le cas. C'est un des rares sorciers qui est là dans le seul but d'apporter son soutien au pensionnat. Depuis quelques années, il m'envoie régulièrement des lettres pour me proposer son aide. Je peux vous assurer qu'il mérite largement son invitation. Oh, pour ça, je veux bien vous croire. Lui et sa femme Molly sont pleinement engagés aux côtés d'Adam Clearing dans la lutte pour la protection des moldus. En parcourant les invités des yeux, Eleanor vit 4 adolescents âgés de 15 ans en train d'aider quelques enfants à enfiler leur déguisement. « Ah, Albus, j'aperçois Remus et ses 3 amis. N'avait-il pas peur de quitter Poudlard par les temps qui courent ?»« Peur ? Non, croyez-moi, ils ne craignent pas le danger. » Lorsqu'Alastor les a surpris en train d'écouter aux portes, j'ai eu cette idée de les embaucher pour vous aider à gérer l'excitation des enfants pendant la soirée. Puis j'ai voulu y renoncer en raison du risque d'attaque. Mais finalement, ce sont eux qui ont insisté pour venir. Ils tenaient absolument à voir votre pensionnat et à nous aider à protéger ces enfants en cas de problème. Ils savent qu'en cas d'attaque, ils seront évacués comme tous les autres enfants, n'est-ce pas ? Bien sûr, ils aideront les plus jeunes à se rassembler près des portes au loin et partirons avec eux. Êtes-vous sûr qu'ils respecteront ces consignes à la lettre ? Ils m'en ont fait la promesse et je leur fais entièrement confiance. Très bien, très bien. En tout cas, ils ont l'air de bien s'entendre, remarqua Eleanor en voyant les 4 adolescents rire aux éclats. Remus m'a parlé d'eux plusieurs fois. Redites-moi lequel est Sirius ? C'est celui qui a les cheveux bouclés. Le jeune homme qui porte deux enfants sur ses épaules pour impressionner les autres s'appelle James, et le plus petit s'appelle Peter. C'est bien cela, James, Peter et Sirius, le cousin d'Andromeda, dit Eleanor. Tiens, ça me fait penser, je n'ai pas vu Ted arriver. Au moment où elle prononçait ces mots, trois personnes entrèrent dans la clairière. Une jeune femme aux cheveux noirs et bouclés, accompagnée d'un jeune homme blond qui portait dans ses bras une petite fille aux cheveux bleus électriques. Tous les trois s'approchèrent d'Eleanor à grands pas. « Bonjour Eleanor, et bonjour professeur Dumbledore !» les salua Andromeda. Dumbledore lui adressa un petit signe de tête courtois, et Eleanor la serra dans ses bras avec affection. « Soyez les bienvenus !» les salua Eleanor avec tendresse. « Eleanor, joyeux Noël ! Désolée du retard, Nymphadora nous a donné du fil à retordre !» s'exclama Ted Tonks sur un ton jovial, en désignant un énorme trou aux bordures brûlées sur son horrible pull de Noël. « Aucun problème, Ted, » assura Eleanor. « Je suis enchantée de vous voir tous les trois. Et moi donc, j'attends cet événement avec la même impatience tous les ans. Comment vas-tu ? » « Un peu anxieuse, je l'avoue, » répondit Eleanor Wimbley. « Tout le monde a essayé de me faire annuler cette fête, de peur que nous soyons attaqués. Mais pour les 20 ans du pensionnat, je tenais vraiment à marquer le coup. Et puis... « En ces temps difficiles, je crois que nous avons tous besoin de nous mettre un peu de baume au cœur. »« Tout à fait d'accord, » approuva Ted. « Quoi qu'il arrive, nous te faisons entièrement confiance en ce qui concerne la sécurité. »« Avec le professeur Dumbledore et toi à nos côtés, les enfants ne courent aucun danger, j'en suis persuadée. » Puis il se tourna vers le bâtiment circulaire en pierre blanche, dont la grande porte en chêne était sculptée en bas-relief. « Je ne peux pas croire que nous avons construit ce pensionnat il y a déjà 20 ans. » dit Ted. « Je me souviens comme si c'était hier du terrain vague, couvert de blocs de pierre blanche qui se tenaient ici, lorsque nous sommes arrivés. La première année, nous n'étions que 3 pensionnaires. Et regardez, les voilà 20. C'est incroyable, tout simplement incroyable !» Eleanor regarda son premier pensionnaire avec émotion. Leur rencontre était ce qui avait décidé Eleanor à construire ce pensionnat. Chacun avait bouleversé la vie de l'autre, et de ce fait, tous les deux étaient liés à jamais. Hey, « Hé, doucement, Dora !» s'exclama Ted en sortant de sa rêverie. Dans ses bras, Nymphadora se tortillait vigoureusement pour s'échapper des bras de son père. « Papa, je veux aller jouer !»« Oui, Dora chérie, bien sûr. Mais avant, tu dis bonjour à Eleanor. » Nymphadora se résigna à se tenir tranquille quelques secondes. Elle tourna vers Eleanor Wimbley son visage pâle en forme de cœur, et leva sur elle ses yeux sombres et brillants. Immédiatement, ses cheveux changèrent de couleur pour un rose très doux. « Bonjour, Léanor !» dit-elle d'une voix fluette. « Bonjour, Nymphadora !» dit Eleanor en se penchant sur elle. « Tu as encore grandi depuis la dernière fois. » Nymphadora se tourna à nouveau vers son père. « Je peux aller jouer ?» Ted rit de bon cœur et la posa à terre. « Fais attention à toi, Nymphadora, ne te blesse pas. » murmura tout de même Andromeda, qui n'avait pas du tout l'air aussi rassuré que son mari. Sans l'écouter, la petite fille descendit du perron de pierre blanche où Eleanor et Dumbledore se tenaient depuis le début des festivités, courut vers les autres enfants qui jouaient autour de l'immense sapin de Noël et se mêla à eux sans hésiter. « Nymphadora a l'air débordante d'énergie, » sourit Eleanor. « Je ne vous le fais pas dire. Avec elle, chaque jour est une nouvelle aventure. » À côté de Ted, Andromeda tendait le cou pour garder Nymphadora dans son champ de vision. « Ne t'en fais pas, je vais la surveiller, » lui dit Ted. Et il s'éloigna pour se rapprocher du groupe d'enfants. Sur le perron de pierre blanche, Dumbledore avait été accosté par des parents moldus qui souhaitaient avoir des informations sur Poudlard. Eleanor, elle, en profita pour demander à Andromeda comment elle se portait. « Élever un enfant est plus difficile que je ne le pensais, » lui confia Andromeda. « Je m'inquiète en permanence. Et puis, mon éducation stricte me poursuit. Parfois, je me surprends à lui répéter ce qu'on m'a appris lorsque j'étais petite. Oh, pas toutes ces horreurs à propos de la pureté du sang, bien sûr, mais le reste. Le fait de devoir être douce, calme, docile. Je m'en veux. Et en même temps, je n'arrive pas à m'en défaire. » Eleanor désigna Nymphadora qui s'était déjà parfaitement intégrée au pensionnaire et Ted, qui l'admirait de loin, un grand sourire vissé sur les lèvres. « Elle semble très débrouillarde, » commenta Eleanor. « Je n'ai pas l'impression que vous la brimiez pour quoi que ce soit. » Ne soyez pas trop dur avec vous-même, Andromeda. Regardez comme ils ont l'air heureux tous les deux. Vous pouvez être fier de ce bonheur-là, car il existe en grande partie grâce à vous.
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1: Il est 14h.
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4: Salut à tous, amis auditeurs. Bah écoutez, je suis très heureux de vous retrouver après ce mois d'août pendant lequel la station était fermée. Et quand je dis que Côte-Sud est une station de fonctionnaires, bon, évidemment, vous allez me mettre évidemment au pilori, vous les fonctionnaires et les amis de Côte-Sud. Mais bon, je ne pense pas moins que quand même, bon, c'était fermé pendant le mois d'août. Donc, heureux de vous retrouver. Et puis, vous dire que nous entrons dans un tunnel politique intense. Bah, élection présidentielle oblige, hein, évidemment, et nous aurons droit chaque jour à un trop-plein de petites phrases, de critiques, de débats enflammés, inaudibles, de reportages sur tel ou tel candidat. Bref, on va s'emmerder ferme pendant je sais plus combien de temps, 8 mois, je crois. Et encore, si nous étions témoins d'un discours posé et utile, si nous assistions à une réunion de bonne volonté pour gouverner la France, mais bon, rien du tout. Et là aussi, nous regardons avec sans plaisir l'immense balle des égos qui va aboutir à l'élection d'une personne pas forcément choisie, et pas forcément voulu. Donc c'est quand même un peu embêtant. En raison de cette situation économiquement et financièrement, de nombreuses initiatives restent dans les tiroirs. La vie des entreprises, notamment, semble bloquée. Plus personne ne bouge. Il faut attendre l'élection de celle ou celui qui dirigera notre pays pour découvrir le programme du président et puis agir en conséquence. Alors je parle comme un chef d'entreprise ou un patron de banque. Ont-ils tort, ont-ils raison? J'en sais rien, finalement. Ce que je sais, en revanche, c'est que la finance internationale se porte plutôt bien. Je note également que la France gère et génère beaucoup, beaucoup d'argent. Vous vous souvenez, mon ennemi, c'est la finance. C'était François Hollande qui avait dit cela. Avait-il raison? Nous avons tous l'impression, d'ailleurs, que la finance dirige un peu le monde. Et non, pas du tout les politiques. Bon, est-ce que c'est vrai? J'en sais rien aussi. Et puis mon banquier me dit de tout laisser sur un livret. Et puis TikTok me conseille d'acheter de la crypto. Bon, là aussi, je suis un peu perdu. Aussi, pour tenter de tout comprendre, en tout cas de mieux comprendre, j'ai invité pour vous, et ainsi un petit peu pour moi, Fabien Lafourcade, qui exerce l'intrigante profession de thérapeute financier. Curieux, non? Bonjour Fabien.
5: Bonjour Jean-Pierre.
4: Bon, thérapeute financier, ce titre est tout de même curieux. Fabien, en quoi consiste ce métier de thérapeute financier? Un peu métier hors norme quand même.
5: Bon, thérapeute financier, c'est un métier qui est à la portée de toute personne qui connaît un petit peu en finance, mais surtout qui veut s'occuper de ses clients, qui veut s'occuper des gens qu'il a en face de lui et qui cherche à mieux comprendre leurs besoins, mieux comprendre leurs objectifs, mieux comprendre leurs envies et de les aider à ce moment-là à structurer leurs finances pour pouvoir répondre à tous ces objectifs.
4: Dites-moi, vous avez suivi une formation particulière ou pas?
5: Oui, tout à fait, bien sûr. Je suis ce qu'on appelle CIF, conseiller en investissement financier. Je suis certifié par l'AMF, l'autorité des marchés financiers. Voilà, tout simplement.
4: D'accord, c'était en Suisse, non, votre formation?
5: Non, pas du tout. C'est une formation en France qui est régie par les lois françaises.
4: D'accord. Et tout le monde peut faire appel à vous, une grande entreprise, une petite entreprise, un particulier, pas de souci.
5: Exactement. Ma clientèle principale aujourd'hui, c'est beaucoup de particuliers, mais je commence à avoir quelques entreprises. Et encore une fois, l'idée, c'est structurer leur épargne, structurer leur patrimoine, structurer leurs besoins et surtout voir l'avenir. Voilà.
4: D'accord. En fin de compte, ce que j'ai dit en introduction, c'est qu'on est un peu perdu. Donc on a ce que nous dit le banquier, ce qu'on regarde sur les réseaux sociaux. On ne sait pas trop comment faire. Et vous arrivez, vous dites, vous avez combien? Alors, il faut structurer votre épargne de tel type de façon. Peut-être des choses risquées au départ, puis moins risquées. Puis, qu'est-ce qui se passe quand on a un premier rendez-vous avec vous?
5: Voilà, le premier rendez-vous, je dirais, on ne parle pas d'argent. Le premier rendez-vous, on parle de votre vie, de les choses que vous voulez voir arriver dans votre vie, votre famille, votre patrimoine actuel bien sûr, mais surtout c'est quoi vos objectifs de vie, vos souhaits dans la vie. Voilà, ça c'est le premier rendez-vous. qui dure entre une heure et demie si vraiment il y a des choses importantes. Bien sûr, on est amené à parler un petit peu des finances déjà, mais j'ai envie de dire, d'abord on met ça en place. Et ensuite, effectivement, on vient à la partie purement financière, donc les ressources, ce que l'on peut dégager, ce qu'on en a déjà, le patrimoine, etc. Et puis après, on inclut une vision j'allais dire à 360 degrés, c'est-à-dire que on voit aussi toute la partie successorale. Qu'est-ce qu'on prévoit pour sa succession? Est-ce qu'on fait des donations, des choses comme ça? Enfin voilà. Donc ça inclut aussi, j'allais dire, des choses un peu notariées, qu'on prend en compte. Voilà.
4: D'accord. Donc, en fin de compte, ce qui est important, c'est de répondre aux besoins d'une personne, mais cette personne, elle a un profil, elle a un environnement familial qui est différent d'un certain nombre des autres. Donc vous allez passer beaucoup de temps à la connaître, à l'appréhender, à l'approcher, avant de lui proposer le produit miracle, comme on fait dans les banques. Voilà. Et puis n'importe qui a droit à ce produit miracle, qui n'est pas du tout miracle d'ailleurs. Et donc vous, c'est plutôt une approche très construite que vous proposez à vos clients avant de leur proposer effectivement une organisation financière.
5: Oui, en fait, souvent, comme vous venez de prononcer le bon mot, et moi j'essaye de ne pas l'utiliser avec les gens que je rencontre, je ne vends pas un produit. Le banquier, vous allez chez votre banquier, il va vous vendre un produit. Ça peut être des très bons produits, j'ai rien contre les produits, mais il vend un produit. Moi non. Moi, j'analyse une situation. Je mets en perspective ce que les gens veulent. Et de là, on ressort un produit qui va, un ou plusieurs produits d'ailleurs, qui va répondre à ça. Voilà, je ne vends pas un produit, je vends une solution. Et pour cette solution, bien évidemment, à un moment, il arrivera un produit qu'il faudra mettre en place. Mais des fois même, ne serait-ce qu'une réorganisation, fera déjà pas mal l'affaire.
4: Fabien, les Français sont riches ou pas?
5: Oui. Quand je vais dire ça, je vais peut-être me pas faire toujours
4: des
5: amis.
4: Non, c'est moi qui va me...
5: effectivement. Oui, les Français sont riches. Mais ils sont riches et de leur patrimoine, déjà, il faut le savoir.
4: Bien sûr, bien sûr.
5: Et puis également, ils sont riches parce que on est un pays développé. Les gens qui travaillent peuvent avoir des salaires pour certains confortables. On parle toujours, bien sûr, du médian, des choses comme ça. Mais il y a des gens qui ont des sous. Mais c'est surtout que les gens, très souvent, et c'est là où je dis thérapeute, c'est intéressant, j'essaie de leur faire prendre conscience de leurs frais, de ce qu'ils pourraient mettre de côté une fois qu'ils ont vécu, avec le quotidien, avec les frais qu'on connaît et des choses comme ça. Voilà. Et donc, tout le monde peut à un moment épargner. Tout le monde peut à un moment se créer un patrimoine à la hauteur de ses revenus, à la hauteur de ses besoins, mais c'est surtout à l'extrême, à la hauteur de ses envies. Commençons déjà par ses envies.
4: Je comprends, mais pour un jeune de 25 ans, peut-être que vous avez dans votre clientèle un jeune de 25 ans, tout de suite épargner immédiatement, c'est une chose qui vous paraît importante, même si c'est 150 euros par mois. Épargner, c'est déjà quelque chose d'important et dès le départ de votre vie professionnelle.
5: Ouais, c'est même la base. Il y a une règle qu'on entend. Tu parlais tout à l'heure de TikTok, mais il y a une règle qui est la règle des 50-30-20. Alors bien sûr, il faut toujours l'adapter à tout le monde, mais la règle des 50-30-20, c'est quoi? C'est que 50% de nos revenus doivent être utilisés dans j'allais dire les impondérables, le loyer, la nourriture, les choses pour vivre. 30% c'est les loisirs et 20% c'est l'épargne. Par contre, moi, quand je rencontre des gens, je leur parle de cette phrase-là. Donc, bien sûr, ça peut des fois paraître un peu surprenant. Puis, elle s'adapte, bien sûr, mais je la prends à l'envers. Je dis, faites plutôt 20, 30, 50. C'est-à-dire, commencez par mettre 20% en épargne, 50% parce que ce sera les impondérables, et vos fameux loisirs, vous mettrez 30%. Alors bien sûr, sur certains, ça ne sera pas tout à fait le même pourcentage, mais quand on s'applique ces règles-là, on se rend compte que tout de suite, on se fait une habitude d'épargner, on se fait une habitude, pas spécialement d'épargner d'ailleurs, parce que épargner, c'est une première chose, mais épargner et investir, ce n'est pas la même chose, et donc peut-être que les 20%, il y en a une partie qui sera de l'épargne, et puis après, au bout d'un moment, ça sera devenu de l'investissement, et la boule de neige commence à se créer, et les habitudes aussi.
4: Est-ce qu'il existe une sorte, comment pourrais-je dire, une sorte de philosophie d'investissement? Est-ce que, on vient d'en parler là, de 50, 30, 20, mais j'aimerais que vous y alliez un petit peu plus loin. J'épargne, puis après j'investis. Quelle est la différence là?
5: Ah, Là, justement, en même temps que je prononçais ça, je me dis effectivement, peut-être aller un peu plus loin, expliquer. L'épargne, c'est de l'argent qu'on met de côté et qui va nous servir pour répondre à un besoin, ou un besoin immédiat, un besoin, j'allais dire, inattendu, des fois. Et puis, l'investissement, par contre, c'est de l'argent que l'on va laisser, qui va être bloqué, qui va être sur du plus long terme, qui va être avec un objectif connu de sortie, d'accord, mais qui lui-même va avoir un rapport, va avoir des... Ça peut être un investissement, on connaît principalement l'investissement locatif, par exemple, mais l'investissement locatif, ce n'est pas de l'épargne, c'est un investissement. On le met, on commence. Éventuellement, on débute même avec un emprunt. Voilà. Mais l'emprunt, il doit servir à faire un investissement.
4: L'investissement locatif, c'est j'investis dans un studio, dans un appartement que je vais louer ensuite.
5: Oui.
4: Et c'est j'ai effectivement investi avec mes sous hein, pour acheter cet appartement, mais ça me rapporte le coût d'un loyer finalement.
5: Voilà. Mais justement, l'investissement à la base, vous ne l'aurez peut-être pas fait sur votre épargne, vous l'aurez peut-être fait avec un emprunt. Le banquier, il est là pour ça. Okay, donc pendant un temps, cet investissement, il va avoir effectivement un rapport. Ce rapport va permettre de payer l'emprunt. Mais à terme, au bout de ça, ben l'investissement sera arrivé au bout, l'emprunt sera payé, mais l'investissement il sera toujours présent et les loyers rentreront. Et là, à ce moment-là, effectivement, on aura basculé entre l'épargne qui est de l'argent bloqué avec un investissement qui est rapport.
4: Alors, amis auditeurs, sans vous donner forcément des recettes faciles, mais on va continuer un peu, parce que moi, ça m'intéresse de savoir, quand on a 18, 20 ans, quand on a 30 ans, ben, ce qu'il faut faire, grosso modo, il y a là aussi pas de recette, mais comment on peut orienter son épargne, comment on peut orienter son investissement, ben, des recettes faciles qui vous permettront certainement de mieux comprendre ce que vous pouvez faire. Et puis, il y a Fabien qui va peut-être pouvoir aussi vous répondre si vous avez des questions. On entendra à la fin de notre émission, ses coordonnées. Voilà. On va marquer une première pause musicale. Alors, je vous signale que c'est Bernard qui a choisi cette première chanson bah, lorsqu'il a constaté les pertes vertigineuses qu'il a enregistrées sur son compte ouvert aux îles Caïmans. Voilà, donc, c'est Claudio Capeo qui chante bah, « Si j'avais su ».
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0: Alors, comme vous pouvez l'entendre, Claudio Capeo chante en morse. Alors, c'est une nouvelle production de Côte Sud, de nos amis de Côte Sud, qui maintenant aiment beaucoup les chansons. Tout était dit, hein, Claudio Capeo a parfaitement chanté, mais dans une langue qui est aujourd'hui à nouveau à revoir, à comprendre et puis à découvrir, bien sûr. Voilà, donc c'est très intéressant que Côte Sud vous fasse découvrir, comme d'habitude, une chose encore qui est totalement ignorée, qui est cette langue, la nova langue, je ne sais pas comment on peut dire, Bernard, mais la nova langue, voilà, qui va permettre peut-être de mieux comprendre ce que les chanteurs chantent quand ils chantent dans cette expression. On va retrouver Fabien. Fabien, pour la suite de ce Libre Antenne, Fabien, qu'est-ce qu'il faut éviter en matière de finances absolument? Il y a des pièges à éviter, il y a des choses qu'il faut surtout éviter en tout cas.
1: Alors oui, bien sûr, il y a des choses à éviter en tout cas. Il y a des choses, il y a des impondérables, des choses qu'il faut respecter. Voilà, j'ai plutôt dire que s'il y a des choses à éviter, non, mais des choses à respecter, oui. En l'occurrence, il y a un élément qu'on connaît tous, hein, tous les gens qui font de la finance. On a ce qu'on appelle la pyramide d'investissement des finances. Donc, vous voyez la forme d'une pyramide avec le socle, là, la base très très large sur lequel on doit commencer par là. Voilà, on commence pas par la pointe, on commence par la base. Donc la base, c'est avoir effectivement peut-être un livret, avoir une résidence principale, par exemple, des choses comme ça. Une fois qu'on a, on a cette base qui est bien installée, de là, on peut commencer à monter un petit peu et là, aller chercher des produits de placement un petit peu sécurisés, un petit peu national. On parle des assurances vie, on peut parler de PER, on peut parler des choses comme ça. Voilà. Et ça, c'est ce qui permet, j'allais dire, de voir un petit peu plus loin que le quotidien. Et après, aller chercher vraiment ce qu'on appelle la diversification sur, quand on parle des bitcoins, des choses comme ça. Moi, j'ai un client qui me dit « Ah, je voudrais vous voir parce que j'ai placé dans les bitcoins et il n'a même pas, ne serait-ce qu'une assurance vie, ou il n'a même pas d'immobilier ou des choses comme ça. » Je dis « T'as pas fait dans le bon sens. » C'est pas très grave, hein, mais t'as pas fait dans le bon sens. Bitcoin, ça doit vraiment être... La pointe de la pyramide, la diversification, et on ne met pas tous ces deniers dans cette pointe-là.
0: Oui, mais on parlait d'investissement, notamment immobilier, on vous en a parlé avant la chanson cryptée, c'est le cas de le dire. Mais l'immobilier, c'est devenu très cher. Il y a peu de gens. Je parlais récemment avec un pompier qui me disait on ne trouve plus de jeunes sapeurs-pompiers qui veulent faire l'école des pompiers. Pourquoi? Tout simplement parce qu'il n'y a plus de jeunes sur la côte. Les loyers sont tellement chers, les immobiliers, l'immobilier est tellement cher, les banques sont tellement chères que c'est plus possible. Alors, ils se regroupent vers Castets, vers Majex, c'est-à-dire beaucoup plus dans les terres, vers Yon-des-Landes, etc. Même. Alors, comment? Parce que on dit il faut, la première chose à faire, c'est acheter un appartement, acheter une maison. Etc. D'accord, mais quand on gagne 1 1800 euros par mois net, ça fait 3 600 euros à deux, je compte bien. Si on a des enfants, on a des frais, etc. Est-ce qu'il est possible quand même? Ça, c'est une question importante parce que justement, là, je vois beaucoup de jeunes qui sont confrontés à l'impossibilité d'acheter. Pour des raisons financières uniquement, il y a des loyers qui sont très élevés d'une part, d'autre part des prix immobiliers qui sont extrêmement élevés, et puis je ne parle pas d'Osgore ni rien, parce que là c'est inaccessible, mais et puis des prêts qui sont maintenant bientôt à 4%, ce qui est quand même très élevé. Comment on peut faire?
1: Voilà, il y a plusieurs questions dans votre même question là.
0: Vous allez répondre à plusieurs choses.
1: Voilà, et il y a plusieurs sujets. Je vais commencer par la dernière question. Et là, je suis un fervent, farouche défenseur de dire un taux à 4% n'est pas un taux élevé. S'il vous plaît, arrêtons. Alors bien sûr, s'il est à 3,50, il est mieux. Et s'il est à 3, c'est encore mieux. OK. Mais les taux qu'on a connus à 0,5, 0,8, même 1,5, même à 2, c'est des taux qui n'étaient pas normaux. Ceux-là, ils étaient anormaux. D'accord ? Un taux à 3,5, 4, C'est un taux tout à fait normal. Et alors, on ne va pas se placer comme des vieux croutons, etc. Mais moi, mes premiers appartements, j'étais à des taux de 6,5-7. Et on ne se posait pas de questions. C'était le prix de l'argent à cette
0: époque. En fin de compte, entre le fait de ne pas avoir d'appartement et le fait d'avoir un appartement, c'est une question de volonté personnelle ?
1: Il y a ça beaucoup. Il y a aussi trouver la bonne affaire qui fait que quand j'achète, j'ai les moyens de l'acheter. Et, voilà. Mais encore une fois, ça, j'insiste, ne se bloquer d'acheter un appartement ou une maison ou quoi que ce soit, un bien immobilier, parce que le taux est à 4%, non. Non, si vous avez trouvé le taux, le bien que vous voulez, si votre banquier vous suit, même si le taux est à 4%, allez-y. Allez-y. Oui. Ça, oui. C'est le premier point que je dirais. Et au pire, si demain que ça redescend, eh ben, on renégocie. Pas de souci, c'est beau, toujours plus facile.
0: Ça, c'est vrai, ça, je suis absolument d'accord. Il ne faut pas hésiter de renégocier. Mais dites-moi, Fabien, là, 3600 euros à deux, 1800 chacun, c'est à peu près, bon, c'est même pas médian, c'est voilà. Vous pensez qu'on peut acheter un bien immobilier sans être à 150 km de son travail et faire 3 heures de route tous les jours ?
1: Ah bah, encore une fois, là, on est sur une côte landaise qui, effectivement, a des tarifs qui sont un peu exagérés. Donc, effectivement, si on se rabat sur Dax, si on se rabat sur Mont-de-Marsan, peut-être qu'on va trouver des biens et des choses comme ça. 3 200 euros, grosso modo, le banquier, je fais un calcul rapide, il va vous prêter 900 euros par mois. OK ? Voilà, c'est à peu près. Avec 900 euros par mois, vous empruntez environ 200 000 euros. D'accord ? Bon, et ben voilà. Est-ce que vous avez les moyens d'acheter ? Est-ce que vous avez les moyens de trouver un bien dans ces montants-là ? Je ne sais pas. Ça va dépendre où vous voulez vous situer. Ça va dépendre de quel métier vous faites. Ça va dépendre de plein de choses. Ça, c'est pour ça que chaque cas est vraiment particulier et chaque cas doit être analysé. Après, encore une fois, si on ne fait rien... Aujourd'hui, jeune actif qui débute, qui fait rien, qui met rien de côté, qui prévoit pas l'avenir, à 40 ans, il aura toujours le même problème. C'est-à-dire que ses besoins auront augmenté. Comme vous dites, il sera peut-être passé d'une famille, un couple à deux à quatre. Il aura une plus grosse voiture. Mais s'il n'a rien placé, s'il n'a rien mis en place, là, à ses 23, 24, 25 ans, bah, il n'aura toujours rien à 40 ans. Donc il vaut mieux... À ce moment-là, débuter doucement, rester sur un loyer, trouver un loyer, j'allais dire, acceptable. Encore une fois, acheter coûte très cher. Acheter coûte des frais de notaire. Acheter coûte des intérêts. Donc, quelquefois, il vaut mieux patienter quelques années, investir dans... Aujourd'hui, il existe ce qu'on appelle de l'investissement immobilier indirect, qui peut très bien fonctionner, d'accord, pour faire un premier investissement, continuer à avoir son loyer à côté. Les deux ne sont pas incompatibles. Et puis, bah, projeter un petit peu plus loin, un petit peu plus tard. Mais par contre, on le projette, donc on le prépare. Plutôt que d'attendre, et à chaque fois qu'on arrive devant la marche, bah mince, on n'avait pas prévu, on n'a pas pu, on ne peut pas.
0: L'investissement immobilier indirect, de quoi s'agit-il exactement ?
1: Bah, au lieu d'acheter directement un appartement ou d'acheter une maison, ou des choses comme ça, bah, on achète des parts de sociétés immobilières qui font le même job. Voilà, et puis bah, le jour où on décide de les revendre, bah, c'est comme si on avait commencé un appartement et qu'on le revend. Voilà. Et ça, sauf qu'on est sur des montants qui sont beaucoup plus accessibles.
0: Ça, c'est des conseils que vous pouvez donner, évidemment.
1: Oui, bien sûr.
0: D'accord. Bon, je disais que tout est vraiment cher, c'est vrai. Enfin, l'essence, les prix dans les temples du mensonge et du vol que sont les supermarchés. Enfin, tout augmente, le gaz, l'électricité, etc. Et si vous deviez résumer l'état actuel de l'économie française, comment on peut résumer ? C'est-à-dire qu'il y a quand même une volatilité des prix qui est incroyable et que je vois quand même que les salaires ne suivent pas forcément beaucoup.
1: Alors là, je vais laisser nos politiciens faire de la politique, promettre et promettre et promettre monde et merveille, pour ensuite se retrouver face à un mur qui sera la réalité des choses quand ils vont arriver au pouvoir au mois de mai l'année prochaine. Parce que, bah, j'allais dire, un thérapeute financier, il n'est pas responsable des charges sociales qui peuvent peser, il n'est pas responsable de l'augmentation du prix du carburant. Seule une volonté politique peut faire changer ces choses-là. Bon. Maintenant, malgré ça, ce que je dis, c'est quoi ? C'est que, un, qui fait régulièrement son budget ? Et là, je me retourne par contre par rapport à l'État. quand vous êtes particulier, au 1er janvier, vous dites, bon, tiens, on va se faire un petit peu le budget de l'année pour voir où on part en vacances. Alors déjà, le Français qui dit qu'il n'y a pas d'argent, mais il commence déjà à dire, on va partir en vacances au mois de février pour faire un peu de ski, après on va partir en été, puis on prévoit. Bon, donc ça veut dire que quelque part, il y a de l'argent. Bon, mais on va dire, on va prendre un couple un peu moyen, il décide de faire un budget. Il fait le budget par rapport à ce qu'il sait qu'il va rentrer comme argent, ce qu'il va dépenser, etc. L'État, lui, bizarrement, il commence déjà par dire « Bon, combien on va faire de déficit ?» Mais qui fait ça? Qui fait ça? C'est-à-dire, combien je vais dépenser en plus que ce que je gagne? Voilà, c'est ça l'État français aujourd'hui. Et ça, par contre, tant qu'on sera dans cet esprit-là, vous savez, mon ancien patron, il y a quelques années de ça, il avait été invité à une inauguration d'un bâtiment. Là. Il y avait le délégué, je ne sais plus, un conseiller municipal, ou enfin pas conseiller municipal, carrément, mec de la région. Il dit, hey, c'est beau hein, ce qu'on a fait là. Il dit, oui, c'est beau. Mais il dit, par contre, il y a un truc qui est différent, c'est que moi, je gère des bénéfices, vous, vous gérez des déficits. Quand même très fort. Hein.
0: Comment avait-il réagi en disant bah...
1: Je crois qu'il n'a pas été invité à l'inauguration suivante, il me semble. Voilà. Donc essayons peut-être que l'État essaye de faire d'abord des budgets, j'allais dire, positifs. Avant, en fait, si vous regardez bien, en fait, il commence par faire un budget de ce qu'il va dépenser et après, il va chercher l'argent ailleurs. Aujourd'hui, essayons peut-être un peu de regarder ce qu'on a comme argent, ce qu'on peut dépenser et puis mettre au bon endroit. Au bon endroit.
0: C'est absolument vrai. Moi, j'ai rien à dire du tout, parce que c'est vrai que le déficit se creuse et qu'on a une dette qui se creuse de plus en plus. C'est vrai, bon, il faut voir un peu quand même. Bref. Mais la situation, là, on est sorti du tunnel de toutes ces problématiques qu'on a connues de montée de prix, ou c'est tout simplement le fait qu'on s'habitue un peu à la situation et que ben, le gaz augmente, bon, ben, très bien. L'essence augmente, bon, ben, très bien. Voilà. Parce que. Le mouvement des gilets jaunes, ça s'est développé au moment où l'essence était à 1,50€. Hein.
1: Absolument.
0: Donc là, on est à 2€.
1: 2,13€. Tout à l'heure, en venant, j'ai regardé 2,13€ dans un supermarché en plus. Hein.
0: Bon, voilà. Donc, et on dit rien. Alors, on s'habitue à ça. On s'habitue à la montée des prix. On s'habitue à ce qui devrait être finalement l'inacceptable.
1: Alors, on s'habitue. Je ne sais pas si on s'habitue, mais on s'adapte en tout cas. Le français s'adapte. Comme beaucoup de fois, où il sait s'adapter toujours un peu dans l'urgence. Et de toute façon, il est contraint et forcé de s'adapter. Donc, je pense que là, hélas, il n'y a pas de réponse à notre niveau personnellement. Hein. Voilà, il faut que chacun s'adapte à ça. Maintenant, quand vous dites qu'on est sorti du tunnel, prenons deux situations différentes. C'est justement les Français, des points de vue particuliers, qui souffrent. Mais par contre, prenez tout ce qui est la bourse, les grosses sociétés, etc. Elles sont plutôt en mode positif aujourd'hui. Hein. Elles se sont tellement adaptées il y a quelques années qu'aujourd'hui, elles sont quasiment toutes au positif. Et vous pourrez regarder les courbes des CAC 40, des choses comme ça. Vous verrez qu'on est loin d'être dans le négatif. Et au pire, quand on a une petite chute, là, parce qu'à un moment, Poutine, il tape plus fort ou Trump, ça y est, il nous invente des trucs. Mais un mois à redémarrer, c'est reparti. Quoi. Donc, c'est bien que la géo-finance, on va dire, elle est adaptée et elle n'a pas de soucis par rapport à ça.
0: À propos d'adaptation, moi, j'ai un copain qui me dit l'essence n'augmente pas. L'essence, mais ça n'augmente pas du tout. Je mets toujours 50€ dans mon réservoir. Bon, c'est une façon de voir les choses. On va voir si... Bernard peut nous permettre d'entendre Claudio Capeo.
2: Alors, ça sera une autre chanson, mais qui a un titre un petit peu approchant, parce que c'est la chanson « Riche » de Claudio Capeo. Parce que, pour informer et être transparent par rapport à nous, nous avons une des deux cartes son qui a calanché. Donc, je suis obligé de faire une dérive sur notre...
0: Ah, voilà. Voilà.
2: Donc, voilà. Donc, on va entendre Claudio Capeo, mais dans une chanson qui s'appelle « Riche ». Je ne sais pas si tu la connais.
0: Mais pas du tout. Mais en plus, c'est de très bienvenu. Donc, c'est voilà. Super bien choisi. Allez,
2: allons-y.
0: Écoutons les riches, alors.
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3: Alors c'était une autre richesse dont on parlait, la richesse d'être père. Et ça, c'est une belle richesse.
4: Oui, c'est vrai, sûrement. Mais je suis certain que Fabien est tout à fait conscient de ça. Mais on parle de la richesse sonnante et trébuchante, celle qui nous intéresse tous, celle qui nous permettait ou qui nous permettrait d'acheter ce qu'on veut. Etc. Mais je veux revenir à ce que vous disiez juste avant, Claudio Capeo. Là. C'est vrai que la bourse bat des records de dividendes versés aussi. Je crois qu'on est champion du monde du versement des dividendes, enfin pas loin en tout cas. Et pourtant, les gens galèrent. Enfin, c'est ce que j'entends, en tout cas. Comment expliquer ce décalage à nos auditeurs? Comment se fait-il qu'eux galèrent et que, finalement, il y a beaucoup d'argent qui circule en France?
5: Tout simplement parce qu'effectivement, il y a une tranche de la population qui est aujourd'hui à des niveaux de salaire, ce qu'on appelle les salaires minimaux ou des choses comme ça, salaire minimal, et que bah, une fois qu'il faut payer toutes ses charges, tout son loyer, son électricité, son gaz, un peu de voiture, parce qu'aujourd'hui, surtout dans notre région, pour se déplacer, si on n'a pas de voiture, c'est compliqué. Et bah, une fois qu'on a mis tout ça bout à bout, bah, effectivement, il reste pas grand-chose pour cette fameuse partie loisir. Et encore une fois, c'est pour ça que je dis que les Français sont riches, parce que ce qui nous embête, c'est cette partie de loisir. Et je vais reprendre un exemple, parce que souvent, quand je fais ce qu'on appelle des tableaux budgétaires avec mes clients, et qu'on cumule tous nos abonnements, là, Spotify, les trucs téléphone avec 5G, machin, un truc bidule, et ben c'est pas une part anodine de notre tableau budgétaire. Et c'est des choses qu'on s'est construit soi-même, en fait, hein, qu'on s'est ajouté à soi-même. Et puis, ben voilà, et aujourd'hui, on ne sait plus s'en passer. Et c'est souvent un peu que là, il y a un peu d'économie peut-être à aller chercher.
4: Ah ça, moi, j'en suis absolument persuadé. C'est vrai que, d'abord, la presse fait souvent cas des problématiques diverses et variées. J'ai été choqué cet été parce que j'ai pu regarder un peu le 13h et puis le 20h de France 2, de TF1, enfin bref, des journaux quand même regardés par pas mal de millions de personnes. Et quand il n'y a pas de catastrophe en France, on va aller chercher en Suisse, on va aller chercher en Belgique. Enfin, il faut de la catastrophe, il faut du... Voilà, et puis, ça a été fantastique parce qu'il y a eu les incendies de forêt, les gens qui ont tout perdu et qui sont effectivement dans une galère épouvantable. Ça a été la une des journaux en permanence, etc. Et puis, notre cosmonaute, là, ou un spationaute, qui est sorti deux fois dans l'espace extravéhiculaire, etc., on en parle en quatrième ou cinquième titre, alors que c'est une gloire nationale formidable, etc. Donc, il y a aussi, du côté de la presse, je pense, une volonté de dire, de montrer, pour quelles raisons, je n'en sais rien, mais que les choses ne vont pas, etc. Or, ce que je vois, parce que je suis informé de cela, c'est que dans notre pays, il y a énormément de création d'entreprises, énormément d'entreprises qui investissent des millions, ça a été vu, French Touch et compagnie, des initiatives françaises qui reçoivent évidemment énormément d'argent de l'extérieur pour notre pays lui-même, mais qui investissent des millions de dollars pour développer telle chaîne de développement, tel truc. Près de Dunkerque, on fait évidemment beaucoup d'entreprises qui vont s'occuper des batteries, mais même des chaînes de développement, de création pour le pâté ou pour les saucisses en France. Tout fonctionne formidablement bien, simplement on n'en parle jamais et on se contente souvent des choses qui sont des choses les plus catastrophiques, les plus graves, les plus difficiles. Et c'est vrai qu'on peut quand même saluer le travail des pompiers, ça c'est évidemment, mais quand même dire qu'il y a des gens qui ont quand même tout perdu. Et j'espère qu'ils vont être vite indemnisés, qu'ils vont pouvoir reconstruire. C'est ça qui est important. Bon, mais les gens qui sont... avec la volonté de dire « Ouais, de toute façon, j'ai tout perdu, mais c'est pas grave, on va reconstruire ça », on n'en voit jamais.
5: Ouais. Alors, je vais justement, on parle des incendies et effectivement, c'est dramatique. Et, le Porge en est l'exemple, mais je conseille à certaines personnes justement qui veulent se donner du courage et de voir qu'on a cette capacité quand même de rebondir. Allez voir l'île Saint-Martin. Si vous vous rappelez, dans les Caraïbes, il y a 3 ans, 4 ans, 4 ans, complètement disparu. Hein.
4: Complètement,
5: l'ouragan, etc. Allez voir aujourd'hui, elle est magnifique. La volonté des gens, les pouvoirs publics, bien sûr, et encore une fois, tout le monde s'y est mis, on sait reconstruire. Donc, encore une fois, l'argent, en France, il y en a. L'argent, quand il y en a besoin, l'État sait la mettre. Aujourd'hui, comme tu dis, c'est beaucoup dans certaines industries un petit peu nouvelles. On parlait tout à l'heure de l'IA, on pourra peut-être en faire une petite approche par rapport à ça. Mais par exemple, l'IA, Mistral, c'est 21 milliards. Hein. 21 milliards, ils en rajoutent 3.
4: Entreprise française. Hein.
5: Entreprise française.
4: Et par un Français.
5: IA, Claude. Mais 21 milliards, c'est juste le double de ce qu'on avait besoin pour les retraites. Donc, quand on a besoin de mettre de l'argent, non mais c'est pas spécialement l'État français, hein, encore une fois, c'est partout. Mais voilà. Donc, c'est juste pour dire que, oui, pleurer sur son sort, etc., trouver qu'on ne gagne pas assez d'argent, c'est bien sûr, il y a une majeure partie de personnes qui sont concernées. Mais à un moment, il faut aussi se regarder et de se dire que, essayons de vivre aussi un petit peu et de recentraliser, de recentrer plutôt un petit peu nos dépenses sur vraiment ce dont on a vraiment besoin. Et puis, s'il faut épargner, on épargne petit à petit. Les petits ruisseaux font les grandes rivières à un moment.
4: Vous avez parlé de l'IA. Vous faites appel à l'IA, vous, dans votre travail ?
5: Oui, parce qu'on est à un moment ou à un autre, ça a toujours un intérêt de regarder ce que fait l'IA, ne serait-ce que pour connaître les évolutions. Hein. Les premiers IA qui sont sortis, c'était les chatbots qu'on retrouve. Hein, quand vous allez sur un site, là, il y a un chatbot.
4: Absolument,
5: si vous vous rappelez de ça, il y a 2 ans, c'était juste catastrophique. Hein, il ne comprenait pas un mot de ce qu'on lui mettait en question. Et à chaque fois, la réponse était un truc. Voilà. Aujourd'hui, ça a bien évolué. Donc, ça veut dire que ça évolue. Ok. Moi, dans mon métier, je l'utilise rarement de prime abord. En fait, je me fais le diagnostic. Encore une fois, je le disais tout à l'heure, j'ai un gros contact avec les personnes. J'ai besoin de connaître leurs objectifs, leurs besoins, leurs souhaits, des choses comme ça. L'IA ne peut pas me le sortir. De là, je me fais des préconisations de ce qui peut être fait. Et à ce moment-là, éventuellement, je regarde sur l'IA. Ça me facilite la partie purement calcul, quand il y a des choses un peu notariées à sortir, quand il y a des calculs un peu particuliers. Voilà. À ce niveau-là, je m'en sers. Mais voilà. Sinon, dans l'approche client, j'en vois pas l'intérêt.
4: Pour l'instant.
5: Pour l'instant.
4: Est-ce que ça va faire perdre des emplois ? Parce que j'ai l'impression aussi que l'IA arrive à bon moment pour dire, écoutez, l'IA arrive, ça va remplacer les postes, comme on l'avait dit d'ailleurs, faussement, pour l'arrivée des ordinateurs. Ça va balayer complètement le schéma économique dans lequel nous sommes à l'heure actuelle. Pas du tout, non seulement ça n'a pas balayé le schéma économique, mais ça a créé des emplois. L'IA, j'ai l'impression que c'est... Mais on a probablement en France, ça c'est un propos qui m'engage personnellement, moi, je ne veux pas du tout vous demander d'approuver ou pas, mais un management qui est probablement le pire du monde, c'est-à-dire que toutes les occasions sont bonnes pour pouvoir effectivement licencier, dégraisser, je sais pas quel terme on peut employer, Et puis, quand je vois les ultra-riches qui refusent de payer pour tout simplement que la nation aille mieux, alors que Warren Buffett a dit en son temps... prenez la moitié de ma fortune, ce qui représentait plusieurs dizaines de milliards, prenez la moitié de ma fortune, je comprends tout à fait que vous le fassiez, etc. Est-ce qu'il n'y a pas quand même, parmi tous ces gens-là, à propos de la finance, une sorte, de mauvaise conscience du fait qu'on cherche à être milliardaire, mais encore plus. Xavier Niel cherche à être encore plus milliardaire qu'il ne l'est. Et puis, une sorte de dédain par rapport à celles et ceux qui, justement, sont la richesse de notre nation, c'est-à-dire celles et ceux qui travaillent, finalement.
5: Alors,
4: c'est peut-être trop politique.
5: Ouais, c'est très politique. Je vais juste vous donner mon point de vue, pas politique, parce que j'ai pas envie de parler politique. Ces ultra riches, comme tu dis, Jean-Pierre, ils sont combien en France ?
4: Je sais pas, 40, 50, 100.
5: Allez, même si on va un peu plus loin, allez, on parle peut-être de 500 personnes. d'ultra-riches, au milliard. Eh ben, l'État traite avec eux et on s'en fout, nous. Tu vois ce que je veux dire? On n'a pas besoin d'aller regarder. C'est pas. De toute façon, on ne comprend rien. On ne comprendra pas. Le quidam ne comprendra pas ce qui sera dit. Quand on dit qu'ils ne payent pas d'impôts, en fait, ils en payent 10 fois plus que tout le monde. Mais effectivement, au regard de leur richesse, c'est pas beaucoup. Que l'État mette les fonctionnaires qu'il faut en face, qui discutent entre eux, qui gèrent leur truc. Mais nous, c'est pas notre vie, c'est pas notre quotidien, c'est pas parce que Total aura donné 5 milliards de plus que nous, les œufs coûteront moins cher et que le pétrole va baisser, on s'en fout, c'est pas là. Donc, laissons d'un côté les ultra-riches, laissons l'État gérer son problème. Moi, mon métier, mon travail, c'est de rencontrer des gens, c'est de parler du quotidien, de leurs finances quotidiennes, de leur environnement, et puis qu'est-ce qui pourra faire que demain ils soient plus à l'aise financièrement, et en tout cas se sentir en sécurité financière.
4: Mais alors moi, je vois sur les réseaux sociaux Bernard Arnault, pour ne citer que lui, mais m'inciter à ouvrir un compte sur une plateforme financière pour gagner rapidement beaucoup, beaucoup, beaucoup d'argent. C'est une arnaque, non? Ou je sais pas, ça me paraît bizarre.
5: Alors en fait, c'est pas très compliqué. Y a, quand on dit qu'on va gagner beaucoup d'argent, c'est qu'on va prendre beaucoup de risques. Point. Ne cherchez pas, il y a toujours un lien de cause à effet. Si vous voulez gagner beaucoup d'argent, c'est que vous prenez beaucoup de risques. Donc, si vous mettez sur une plateforme qui vous dit vous allez gagner tant, c'est que vous allez prendre le risque qui est proportionnel à ça. Ok. Si c'est, on en revient à ce que je disais tout à l'heure. Si c'est la pointe de votre pyramide là, vous savez les 1 500 € qui sont tombés de la grand-mère parce que vous y attendez pas, mais elle vous a fait un chèque et vous dites je vais aller jouer au casino, vous allez jouer sur cette plateforme, c'est pareil. Voilà, ok, mais c'est pas votre vie, c'est pas ça ce qui vous fera être en sécurité financière et vous allez prendre un risque. Alors oui, peut-être que vous allez gagner, peut-être que vous allez mettre 1 000 et vous allez avoir 10 000 dans 2 ans, mais peut-être que vous aurez 0 et là vous ne pourrez plus rien dire. Encore une fois, il y a 3 choses à prendre en compte en finance, c'est le montant, le temps et le risque. Soit vous mettez pas grand-chose, vous en foutez du temps et du risque parce qu'il n'y a pas grand-chose, soit vous mettez beaucoup. Vous ne prenez pas de risque, et dans ce cas-là, si vous voulez gagner, il vous faudra du temps. Ou au contraire, si vous voulez que ça soit rapide, il faudra prendre un grand risque. Bon, ces trois phénomènes, en tout cas, ces trois liens, ils sont indissociables. Voilà. Et encore une fois, ça ne veut pas dire que sur l'épargne des gens, ça ne veut pas dire que sur les investissements qu'on fait, y en a, on fait très sécurisé, parce que ceux-là, on ne va pas les perdre, et on prend un petit peu plus de risque.

0: et c'est la société qui veut ça aujourd'hui, on a l'impression qu'on peut devenir riche très rapidement. Rappelez-moi l'âge de Bernard Arnault.
1: Alors, je sais pas, il a plus de, pas loin de 80 maintenant.
0: Ouais. Et ça fait combien d'années qu'on entend parler de lui ? Il n'a pas fait sa fortune en 2 ans.
1: Non, c'est vrai, ça.
0: Il y a des étoiles filantes. Allez, je dis pas, ça peut arriver, mais ils sont combien ? On a parlé beaucoup de Formule 1. Il y a combien de pilotes de Formule 1 sur toute la Terre ? Il y a combien de gens qui gagnent des millions en 2 ans ? Il y en a pas. Il y a très, très, très, très, très peu. Donc, arrêtons de vouloir à ce que devenir millionnaire, milliardaire en 2 ans, 3 ans, 4 ans. Non, c'est pas vrai. C'est des années et des années de travail. C'est des années d'investissement, de prise de risque à certains moments, de ralentissement à d'autres. De voir l'avenir et d'avoir la chance de miser sur le bon cheval à un moment ou à un autre. Mais pour avoir misé sur le bon cheval, souvent, on en a raté un ou deux autres à côté. Hein, et puis, il y en a un ou deux autres qui nous a fait tomber par terre, etc. Et enfin, quand on dit que la France est riche, y a un autre domaine. Il y a un autre domaine où la France est riche. Et si vous voulez, on pourra peut-être en parler.
1: Eh ben on va, avant d'en parler, on va écouter une petite chanson. Bernard, qu'est-ce que tu as choisi pour nous...
2: Eh bien, on va rester sur Feu Chatterton, mais pas avec le titre qui était prévu. On va rester avec Allons voir, qui est une belle chanson.
1: Donc, c'est pas le titre que je choisis. Donc, voilà. Amis auditeurs, c'est donc ma dernière émission. Allez, on écoute Feu Chatterton, que j'adore.
2: Comment être viré d'une antenne en direct.
1: Doucement, mais de façon efficace, effectivement. Non, amis auditeurs, je reste. Attendez, j'aime trop Côte Sud. Allez, on écoute Feu Chatterton.
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1: Oh, c'est bien d'avoir quand même des gens qui vous écoutent à Tahiti. Je salue d'ailleurs les Tahitiens, qui sont des gens sympathiques et qui, pour certaines personnes, savent parfaitement danser le tamouré. C'est une danse que j'aime beaucoup parce que les filles bougent les hanches de façon absolument...

0: délicieuse. Bon, j'en reviens. Fabien, alors, il y a une annonce qui a été faite là. De quoi s'agit-il?
1: Je reviens sur la question que tu m'as posée tout à l'heure, qui est de dire est-ce que les Français sont riches? Alors oui, les Français sont riches, c'est ce que j'ai dit. Alors je vais pas me faire d'amis, nos amis boomers, là, comme disent nos politiciens, mais sachez qu'aujourd'hui, il y a un très très très très gros patrimoine qui va devoir être transmis. 9 000 milliards d'euros qui va devoir être transmis, donc des parents vers les enfants, voire les petits-enfants.
0: Trois fois la dette.
1: Trois fois la dette.
0: D'accord.
1: Donc, encore une fois, quand on parle de richesse, il y a la richesse du quotidien, mais il y a la richesse du patrimoine français. Et celui-là, il existe. Il existe et il y a des gens qui ont beaucoup, beaucoup d'argent. Et d'ailleurs, je rencontre des fois des clients qui me disent bah oui, j'ai ça, j'ai ça, j'ai ça. Et quand on fait le patrimoine, oui, ils ont de l'immobilier, oui, très, très bien, c'est un beau patrimoine. Et je leur dis et si demain il y a quoi que ce soit, qu'est-ce que vous faites? Ah, je sais pas, j'ai pas d'argent de côté. Voilà. Et donc, mon métier de thérapeute, c'est aussi ça. C'est aussi de prédire ces choses-là, de faire en sorte que les gens prennent de l'avance sur ça pour ben, à la fois peut-être transmettre aux enfants, ça c'est une chose, à la fois vendre des biens pour pouvoir récupérer un peu de liquidité, enfin voilà, équilibrer leur richesse. Mais
0: Non, je rappelle que quand on a une maison et qu'on fait une donation partage, les enfants deviennent propriétaires de la maison que vous occupez.
1: nu propriétaire,
0: Voilà,
1: exactement.
0: et qu'au moment de votre décès, ils n'auront pas d'impôts à payer. Voilà. Même si la maison augmente, vous avez une maison qui coûte 400 000 euros à votre mort, elle vaut 500 000, ils n'auront pas à payer plus d'impôts. Voilà. Donc ça, c'est une solution merveilleuse et importante pour effectivement éviter le paiement des droits de succession qui sont souvent absolument monstrueux. Voilà.
1: Ouais, je me permets juste de couper un tout petit peu. Alors déjà, ça va dépendre du nombre d'enfants, hein, bien
0: Bien
1: évidemment.
0: évidemment, bien évidemment.
1: Voilà. Et puis, quand on dit qu'il n'y a pas de frais de succession, et par contre, il y aura des droits de donation qui seront payés tout de suite, mais qui
0: Oui.
1: sont beaucoup moins élevés
0: Ouais, et puis il y a
1: qu'effectivement
0: des
1: s'il y a
0: frais de
1: des...
0: notaire aussi.
1: Voilà.
0: Vous aidez, vous, Fabien, vous pratiquez l'évasion fiscale, non? Ça, c'est pratique,
1: Non.
0: non.
1: Non, je fais pas d'évasion fiscale, c'est pas mon domaine. Et encore une fois, on parle de choses qui ont un intérêt sur des très grosses fortunes. Donc, par contre, je fais ce que j'appelle moi du fléchage fiscal, c'est-à-dire que les gens qui payent des impôts, je leur propose des solutions pour dire que l'argent qu'ils devraient donner au fisc et qui serait réparti, j'allais dire, dans la communauté sans vraiment savoir où c'est fléché, bah, le placer différemment pour que, encore une fois, ils payent des impôts. Je réduis pas leurs impôts, mais les impôts sont fléchés, soit pour aider des gens dans le besoin, soit pour eux, dans leur patrimoine, améliorer leur patrimoine, des choses comme ça.
0: Donc, votre entreprise, The International Cayman Incorporation, c'est juste un nom comme ça et ça n'a rien à voir. Non, je plaisante. Par contre, plus sérieusement, comment peut-on vous joindre?
1: Eh ben écoutez, principalement, j'ai mon site internet fl-du-6-patrimoine.info, où là-dessus, ben, les gens peuvent mieux me découvrir, prendre rendez-vous directement avec moi. Et puis après, sinon, ils peuvent aussi me joindre par téléphone, hein. Je me permets de donner le numéro.
0: Mais évidemment, bien sûr.
1: Surtout qu'il est relativement simple. 07 77 99 33 00.
0: Et le site, c'est FL, Fabien Lafourcade, mais les initiales FL.
1: Tiré du 6, patrimoine.info.
0: Voilà, bah écoutez, c'est dit, c'est déjà pas mal. Bah, merci beaucoup, Fabien. Il faudra qu'on refasse une émission parce que j'ai encore beaucoup de questions à vous poser sur le patrimoine, sur l'argent, sur la situation française, et que je n'ai pas posé, mais j'aimerais bien vous les poser parce que vous avez l'art de répondre extrêmement clairement et précisément. Bon, en tout cas, merci d'avoir bien voulu répondre aux questions, celles que j'ai pu vous poser aujourd'hui, et ça en rappelle d'autres. Juste une petite parenthèse, amis auditeurs. Voilà, j'ai devant moi un spécialiste incroyable de la Formule 1. Il reviendra pour parler de la Formule 1, mais c'est une autre histoire et une autre émission. Merci aussi beaucoup à Bernard qui a réalisé ce libre antenne avec la discrétion et le professionnalisme d'un spéculateur suisse averti. Merci beaucoup Bernard. Ben, prenez soin de vous sans oublier les autres. Nous nous retrouverons bientôt. En attendant, profitez de la vie et de notre si beau pays. Allez, à des chats et à bientôt. Ciao, ciao.
1: Merci.
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1: Il est 16h.
2: Bonjour, c'est Patrick James et le jukebox de Côte Sud FM. Vous avez aimé les Beatles, les Kings, Cat Stevens? Vous adorez toujours les Rolling Stones, David Bowie, Pink Floyd? Alors je vous propose chaque semaine de découvrir ou redécouvrir avec moi ce que la pop musique, en particulier anglo-saxonne, nous a offert de mieux dans les années 50, 60 et 70. Bienvenue sur le Jukebox et nous débutons de suite avec Friday on My Mind des Easy Beats, un succès mondial en 67 pour ce groupe australien, The Easy Beats.

Groupe phare du blues revival des années 60, le Canet Heat est un groupe de Los Angeles et son plus gros succès a lieu en 1968 avec On the Road Again.

je vous propose maintenant Sloop John B, chanson des Beach Boys, parue sur l'album Pet Sounds en 66. Elle est également sortie en single en mars et atteignit la troisième place du Billboard Hot 100 en mai. On peut la retrouver aussi sur la trame sonore du film Forrest Gump. Il s'agit originellement d'une chanson populaire traditionnelle des Caraïbes. Le John B était un voilier dont l'équipage avait la réputation d'être particulièrement joyeux quand il rentrait au port. Le bateau a été coulé aux Bahamas en 1900. Les Beach Boys!

Et maintenant, The House of the Rising Sun par les Animals. Alors, Eric Burdon, leur chanteur, m'a raconté que, encore débutant, il rentrait en train de Newcastle après un concert et arrivé chez Rick, au lieu de ranger leur matériel, ils ont tout rebranché, guitare et ampli, et décidé d'enregistrer ce titre qui fut fait en une seule prise. House of the Rising Sun, les Animals.

Nous allons maintenant écouter Bang Bang, et beaucoup ignorent que ce tube immortalisé par Nancy Sinatra est une chanson de Cher créée en 1966. Cher alors 21 ans.

Toujours aux USA, voilà les Turtles, d'abord groupe de surf music. Ils alignent les tubes pendant 5 ans, dont ce fameux Happy Together que je vous propose maintenant. The Turtles.

Vous êtes avec Patrick James sur le jukebox de Côte Sud FM et maintenant Peter Stardust avec Where Do You Go To My Love. Il est né en Inde, à New Delhi en 41 et il s'installe avec ses parents en 54 en Grande-Bretagne. Voilà son tube de 69.

Et maintenant, un groupe de filles sur le jukebox. C'est Clout, groupe formé en Afrique du Sud, et ces demoiselles connaissent leur heure de gloire en 1977 avec ce titre Substitute. Voilà, les Clout.

Et voilà qu'arrive sur le jukebox les Sweet, un groupe glamour de rock extravagant par ses maquillages, ses bottes à semelles compensées, concurrent direct de Slade. Ces bons musiciens, ils sont quatre, collectionnent les tubes en Europe dans les années 70. Voilà Ballroom Blitz, The Sweet.

Numéro 1, 61 aux USA pendant 4 semaines, la Runaway de Del Shannon, qui connaîtra un immense succès en France quelques années plus tard, sous le titre de Vanida par Dave. Pour l'instant, c'est Runaway, Del Shannon.

Et voilà qu'arrive Eddie Floyd, chanteur de soul et rhythm and blues, né à Montgomery, en Alabama, aux États-Unis, le 25 juin 37, et qui enregistre régulièrement jusqu'en 75. Voilà, de ses tubes Knock on Wood, sorti en 66, et adapté en français par Johnny Hallyday, sous le titre de Aussi dur que du bois, Eddie Floyd.

Restons dans le rétro aux États-Unis avec Louie Louie par les Kingsmen. C'est un groupe de garage rock originaire de Portland dans l'Oregon et emmené par leur leader Jackie Haley. Ils ne connaîtront qu'une seule fois la joie d'être en tête des hit-parades internationaux en 1963 donc avec cette reprise de Louie Louie, The Kingsmen.

Excellente version qui nous fait taper du pied. Et maintenant, The Crystals, produit par Phil Spector en 63. C'est un groupe de quatre filles black américaines dont le hit Da Do Run Run fut adapté quelques années plus tard par de nombreuses vedettes françaises. The Crystals!

0: Rombez dans la joie et la bonne humeur aujourd'hui sur le jukebox de Côte Sud FM 90.3, la seule radio au bord de l'océan. Et on continue donc avec Chubby Checker, Let's Twist Again. Né en 41 en Caroline du Sud, c'est un pionnier du twist au tout début des années 60, en particulier avec ce titre de 61.
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Et encore un titre entraînant sur le jukebox, c'est Crocodile Rock de Elton John, enregistré en 72 en France au château d'Hérouville. Crocodile Rock.

Vous êtes sur le jukebox de Côte Sud FM avec Patrick James et je vous propose les Sparks. C'est un groupe pop-rock fondé par Ron, Russell and Mile à Los Angeles en 1968. Et ce groupe, ce duo, est notamment connu pour son morceau « This Town Ain't Big Enough for Both of Us » à vos souhaits, paru en 1974 sur l'album « Kimono ». Voilà les Sparks.

Waouh, waouh, quelle patate, quelle pêche, c'est Sparks. Je suis sûr que vous vous régalez comme moi aujourd'hui, car nous avons une grande diversité de programmation sur ce jukebox. D'ailleurs maintenant, Indian Reservation de Paul River and the Raiders, titre de 71 sorti sur Sony BNG Music, et ce groupe a été actif du milieu des années 60 au milieu des années 70. Voilà The Lament of Cherokee Reservation.

Eh bien, le jukebox va bientôt se terminer. Nous allons nous quitter sur Hippie Hippie Shake des Swinging Blue Jeans, un groupe de Liverpool créé en 1960 et leur tube date de 1963. Alors, la semaine prochaine, nous aurons un spécial groupe américain, britannique et nous allons encore nous régaler avec des chansons à succès de ces années 60-70 qui me sont si chères. Je vous souhaite donc une bonne fin de semaine et à très très bientôt.

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0: Bonjour, bonjour et merci de nous retrouver pour l'émission Open Blues. Je suis Alain sur Code Sud FM et je vous invite à poursuivre l'étude des albums importants parus entre 1965 et 1975, tous inspirés fortement du blues.
1: Après avoir présenté Jefferson Starship, voici l'autre variante issue du groupe Jefferson Airplane et durant la même période 1973-1976. Au départ, Otuna fut formé dès 1969 par deux membres de l'Airplane, le guitariste Jorma Kokkonen et le bassiste Jack Cassady. Amis d'adolescence, venant de Washington, ils sont deux fans de blues qui souhaitaient s'échapper de la pression connue par Jefferson Airplane, en jouant de vieux standards de blues et quelques chansons créées par Jorma Kokkonen au sein de Jefferson Airplane. Bien qu'ils aient toujours été un assemblage fluide de musiciens, avec des gens qui vont et viennent au fil des ans, le nom du groupe est devenu essentiellement un raccourci pour désigner la collaboration continue qui va exister entre Jorma Kokkonen et Jack Cassady. Entre 1969 et 1973, Otuna se voulait un projet parallèle à Jefferson Airplane, destiné à marquer le temps, surtout au début, pendant lequel Ray Slick se remettait d'une opération de la gorge qui l'avait laissé incapable de se produire. Aussi, avec Otuna, les shows se déroulaient soit dans des petites salles d'université, ou alors ils assuraient les premières parties de Jefferson Airplane quand les concerts ont repris. Le nom du groupe provient d'un spectateur qui répondit à voix haute à une question posée dans la chanson « Keep on Trucking » « Qu'est-ce qui sent comme le poisson au baby ?» Et cette personne a créé Otuna. Et ils ont gardé le nom.

Pour commencer la présentation d'Otuna, je débute avec l'album Quoi, qui est le premier album solo de Jorma Kokkonen. L'album a été enregistré avec Tom Hobson, un autre guitariste de San Francisco, qui se trouvait être l'ami de Jorma. Le plan initial était que la face A proposait des morceaux de Jorma Kokkonen et la face B des morceaux de Tom Hobson. Cependant, RCA, le label, a estimé que les enregistrements de Tom Hobson ne passeraient pas auprès du public. Initialement, le disque devait sortir à la mi-1973, mais à cause des problèmes avec Tom Hobson, Jorma Kokkonen retourna au studio en mai 1974 afin d'enregistrer de nouveaux morceaux pour ce qui sera la phase B finale. Seuls Blue Prelude et Sweet Hawaiian Sunshine, sur lesquels chante Tom Hobson, seront conservés sur la version originale de 1974. Et Tom joue de la guitare sur I Let You Know Before I Leave. Sur la réédition du CD, Tom Hobson est présenté sur tous les morceaux bonus, à l'exception de Lord Have Mercy, qui est joué par Jorma seul. Et ces bonus, c'est une forme d'hommage rétrospective de Jorma envers Tom. En 1980, Grand Records a réédité l'album avec une couverture différente qui utilisait cette fois les photographies qui étaient à l'origine utilisées à l'intérieur de la pochette. En 2000, l'album a été classé dans la liste des 1000 meilleurs albums de tous les temps aux États-Unis. Et je vous propose d'écouter le morceau qui me paraît le plus représentatif du style de jeu de guitare de Jorma Kokkonen, avec sa voix aussi très caractéristique. Je relève juste les violons ajoutés en deuxième partie qui sont censés apporter de l'émotion, mais rendent le morceau un peu trop pop à mon goût. Le titre s'appelle Genesis, qu'on peut traduire par Genèse.

C'était Genesis par Jorma Kokkonen sur Radio Kotul FM. Sur cet album, quoi, toutes les chansons sont écrites par Jorma Kokkonen, sauf celle de Tom Hobson déjà citée, et deux standards du blues, dont I'll Be Alright, composé par le révérend Gary Davis, connu également sous le nom de Blind Gary Davis, et qui lui est né Gary D. Davis. C'était un chanteur de blues et de gospel qui était également joueur de banjo, de guitare et d'harmonica. Né à Lawrence, en Caroline du Sud, en avril 1896, il était aveugle depuis l'enfance. Il fait partie de ces musiciens de la scène dite piémontaise, située à Durham, en Caroline du Nord. Dans les années 30, il se convertit au christianisme et devint pasteur. Après avoir déménagé à New York dans les années 40, Davis a connu une renaissance de carrière dans le cadre du renouveau de la musique folk américaine qui a culminé dans les années 60. Les enregistrements les plus notables de Gary Davis incluent Samson and Delilah et Death Don't Have No Mercy. Il est décédé en mai 1972. C'était un adepte du finger picking, produisant un son multiple avec son pouce et son index. Il le jouait sur du gospel, du ragtime et du blues, avec des airs traditionnels et originaux en harmonie à quatre voix. Il fut le professeur d'élèves devenus fameux, dont Stephen Grossman, David Bromberg et encore Bob Ware de Grateful Dead, et tant d'autres. Il a aussi influencé des gens comme Bob Dylan, John Sebastian, du Lovin' Spoonful, Cape Mo et donc Jorma Kokkonen. Voici donc I'll Be Alright, qu'on peut traduire par Je serai bien, une chanson du révérend Gary Davis, adaptée par Jorma Kokkonen.

C'était I'll Be Alright par Jorma Kokkonen sur Radio Côte FM. Lors d'une émission d'Open Blues, je vous ai parlé de l'album sorti par Odd Tuna en 1973 appelé Burgers. Il fut donc suivi de l'album Quoi dont je viens de parler et qui a la particularité de voir inviter à participer des musiciens de Jefferson Airplane. Seul le style se démarque de ce que faisait le groupe, plutôt habitué à jouer un rock psychédélique, dont le sommet fut peut-être atteint à Woodstock à l'été 1969. Mais voici après quoi l'album The Phosphorescent Rat, qui est le quatrième album de Tuna, devenu alors un groupe de blues rock. Publié au début de 1974, il est édité par le label indépendant que fut Grand Records. C'était le premier album de Odd Tuna enregistré après que le guitariste Jorma Kokkonen et le bassiste Jack Cassady aient quitté officiellement Jefferson Airplane. Et là, on peut dire que le duo change sa musique, elle sera de plus en plus électrifiée. Avant l'enregistrement, ils ont été rejoints par le batteur Sammy Piazza, alors que Papa John Creech a quitté le groupe pour Jefferson Starship. Le jeu du groupe s'éloignait du son plus doux et plus acoustique de leurs trois premiers albums, pour se diriger vers un son hard blues, par analogie au hard rock, qui sera exploré sur leurs trois prochains albums. Extrait de cet album, voici « I see the light »,« Je vois la lumière », une chanson de Jorma Kokkonen, comme d'ailleurs les autres chansons de cet album, sauf une chanson du révérend Gary Davis, mais vous savez pourquoi.

C'était I See the Light par Otuna sur Radio Côte FM. Jorma Kokkonen Ludwig Jr. est né en décembre 1940 à Washington, D.C. Ses grands-parents, du côté de son père, étaient finlandais et du côté de sa mère, ils étaient d'ascendance juive russe. Il est le frère aîné de Peter Kokkonen, qui joua comme bassiste dans divers groupes californiens, comme Jefferson Starship notamment. Pendant son enfance, la famille de Jorma a vécu au Pakistan, aux Philippines et dans d'autres localités alors qu'il suivait la carrière au département d'État de son père qui devait revenir finalement à Washington. Devenu l'ami de Jack Cassady, Jorma a formé avec lui un groupe appelé The Triumphs. Il fut initié au jeu de guitare du révérend Gary Davis par un autre ami, Ian Buchanan. Et c'est ainsi que la musique du révérend Gary Davis est restée une des parties importantes du répertoire de Jorma Kokkonen tout au long de sa carrière. En 1962, Jorma a déménagé dans la région de la baie de San Francisco et s'est inscrit à l'université de Santa Clara. C'est là qu'il rencontra Janis Joplin, avec qui il a joué dans des clubs locaux. Puis il rencontra les membres du futur Jefferson Airplane, Paul Kantner et Marty Balin. En tant que puriste du country blues, en tout cas tel qu'il le revendique, Jorma Kokkonen était initialement réticent à rejoindre un groupe de rock, mais il a trouvé son imagination excitée par l'arsenal d'effets disponibles avec une guitare électrique. Bref, il accepta d'assurer la lead guitar et le reste, history, comme disent les anglo-saxons. Voici un autre morceau de cet album, The Phosphorescent Rat, Easy Now, Facile Maintenant, autre titre écrit par Jorma et qui fut revisité en 2011 sur un nouvel album d'Otuna.

C'était Easy Now par Hot Tuna sur Radio Côte FM. Enregistré en 1974 et sorti en 1975, l'album America's Choice est le cinquième album de Hot Tuna. Désormais, Hot Tuna assume d'être un power trio façon Cream, le groupe de Clapton, Bruce and Baker. On dira que Hot Tuna joue une sorte de hard blues en référence au hard rock des groupes phares en Angleterre comme Led Zeppelin ou Black Sabbath. Pour illustrer mon propos, voici la version faite de Walking Blues, qui est un standard de blues écrit et enregistré par le musicien américain issu du Delta du Mississippi, Son House, en 1930. Bien qu'inédit à l'époque, ce titre faisait partie du répertoire de Son House, mais aussi d'autres musiciens, dont Robert Johnson et plus tard Muddy Waters, qui ont adapté la chanson et enregistré leur propre version. Avec Robert Johnson, cette chanson fut un mélange mélodique et rythmique du Walking Blues de Son House, mais aussi de Mike Black Mama, toujours de Son House. Robert Johnson a utilisé en fait des techniques de guitare slide apprises auprès de Son House. Puis en 1941, Muddy Waters a enregistré la chanson avec des paroles différentes en faisant un country blues pour Alan Lomax. Après une version connue sous le titre I Feel Like Going Home pour Jazz Records en 1948, Muddy Waters a ensuite enregistré Walking Blues avec des paroles désormais plus proches des versions de Son House et Robert Johnson. Et ce fut son premier single publié par Chess en 1950. Divers autres musiciens ou groupes ont enregistré la chanson au fil des ans. Malgré ce que l'on pourrait penser, Walking Blues n'a pas été un succès commercial lorsqu'il a été publié comme un disque de race destiné à des auditeurs noirs. Ce sont avec les versions ultérieures, notamment celles des groupes anglais puis blancs américains, que la chanson est devenue un hit. Voici la version hard blues de Tuna, où la guitare et la basse rivalisent en harmonie avec la batterie parfaite de Bob Stiller, remplaçant de Sammy Piazza.

C'était Walking Blues par Otyuna sur Radio Côte FM. Juillet 1974 a marqué la fin de leur style acoustique, principalement bluesy, lorsque Otyuna a complètement abandonné ses sets acoustiques et s'est transformé en un groupe de rock lourd. Les albums America's Choice, paru en 1975, comme Yellow Fever, puis Hopcorve, qui lui est paru en 1976, présentent un power trio avec l'arrivée du nouveau batteur Bob Steeler. On a parlé alors de la trilogie Rampage, qui signifie déchaînement, et vous allez comprendre pourquoi. Avec ces trois albums, on parlera de cette trilogie comme étant emblématique des années de déchaînement du groupe de Jorma Kokkonen. Et ce dernier aurait déclaré que le changement d'orientation était dû au fait que c'était juste amusant d'être bruyant. Pendant cette période, le jeu de guitare électrique de Jorma était multicouche, mettant en évidence des effets tels que le Fender Roland Chet, et son style déchaîné est caractérisé par les solos sur des titres comme Funky Seven ou encore Serpent of Dreams. Pour l'album American Choice et Song for the Fire Maiden et Sunrise Dance with the Devil ou encore Surface Tension sur Yellow Fever. Les performances en concert tout au long de cette période se distinguaient par des jams improvisés à flux libre et très longs, jusqu'à 6 heures sans interruption pour certains concerts avec des versions étendues de leur matériel de studio. Premier album de la trilogie Rampage, America's Choice, paru en 1975, l'album a atteint la 75e place du Billboard et voici un deuxième titre tiré de cet album, It's Single One, où on peut noter le solo de guitare illustre mon propos sur le power trio jouant en fait du hard blues rock.

C'était Hit Single One par Hot Tuna sur Radio Côte FM. Yellow Fever est le sixième album de Hot Tuna. Il fut enregistré et sorti en 1975, toujours chez Grand Records, et l'album a atteint la 97e place du Billboard. J'aurais aimé vous passer des morceaux comme Baby What You Want Me To Do, parfois appelé You Got Me Running, qui est une chanson de blues écrite et enregistrée par Jimmy Reed en 1959. C'était un hit des charts pour Jimmy Reed, et comme pour plusieurs de ses chansons, ce titre connaîtra plusieurs versions réalisées dans divers genres musicaux populaires, et cela par une variété d'artistes musicaux. Ce qui frappe sur ce titre, Baby What You Want Me To Do, c'est un mélange de blues à mi-tempo qui présente le style unique et paresseux de la voix et de la guitare ainsi que de l'harmonica de Jimmy Reed. Or, Hot Tuna jouera ce titre souvent sur scène et ce sera l'occasion pour le groupe encore de montrer le jeu puissant désormais adopté. Pour l'album, John McConnell a composé une majorité de titres que complète celui de Jimmy Reed. D'autres chansons auraient mérité de passer, comme Free Rain notamment, que Jorma a composé avec Paul Ziegler, ou encore Barroom Crystal Ball, voire Surface Tension, ou encore Half Time Saturation, qui est une composition des trois membres associés. Sur scène, ce titre d'ailleurs pouvait durer plus d'un quart d'heure. À la place, j'ai choisi de vous passer un titre plus calme de George Carter, Hot Jerry Roll Blues, qui montre moins de puissance, mais aussi plus de subtilité dans le jeu des trois musiciens.

C'était All Jelly Roll Blues par Hot Tuna sur Radio Cotude FM. On en arrive à Hopcorve, le troisième album de la trilogie et septième album de Hot Tuna. Et ce fut leur dernier album studio enregistré pour Grand Records. Hopcorve vient du suédois qui signifie Jumping Hot Dog. Un mot quand même sur John William Jack Cassady, né en avril 1944, lui aussi à Washington DC. Il fut l'inamovible bassiste de Jefferson Airplane, puis de Hot Tuna. Jefferson Airplane est devenu le premier représentant à succès du son venu de San Francisco. Et des titres comme Somebody to Love et White Rabbit doivent beaucoup au style raffiné du jeu de basse de Jack Cassady. En effet, ce fut des succès des charts en 67 et 68, et il est incontestable que ce jeu de basse est primordial. Le père de Jack était d'origine à moitié protestante irlandaise et à moitié juive polonaise. Sa mère est issue de familles présentes en Amérique du Nord depuis les années 1600. Comme adolescent, il a commencé à jouer comme lead guitar, même avec son ami Jorma Kokkonen. Puis il est passé à la basse durant ses années de lycée. Il est alors encore mineur et sous une fausse identité. Il a joué dans des clubs de Washington DC, soutenant des articles comme Little Anthony and the Imperials. Son style si particulier l'a fait jouer avec des gens comme Jimi Hendrix en 1968 et notamment sur le titre Voodoo Child qui sortira sur l'album Electric Ladyland. Lui aussi est un grand fan de blues. Il est resté fidèle à son ami Jorma et à Hot Tuna et à ses réservés que peu d'échappées notoires. Et son premier album solo n'est paru qu'en 2003. C'est dire son absence de recherche de lumière sur lui. Et si vous voulez vraiment apprécier son jeu, je vous invite à écouter Live in Japan de Hot Tuna, paru en 1997. C'est un album enregistré au Japon, donc comme ça a été indiqué. Et où sur des titres comme Candyman, Good Shepherd ou encore 99 Year Blues, on peut apprécier ces solos de basse en constante évolution. Mais voici I Can Be Satisfied de Muddy Waters, et ce fut son premier succès chez Chess Records. Et sur la version de Tuna, on peut apprécier le travail de la basse qui est

0: C'était I Can Be Satisfied, je ne peux être satisfait, par Otuna sur Radio Côte FM. Le trio a cessé de tourner à la fin de 1977 et a donné son dernier concert avec en plus le claviériste Nick Buck et le saxophoniste Buffalo Bob Roberts qui les avait rejoints au Palladium de New York en novembre 1977. Bien que les performances live du groupe aient connu un culte notable pendant une grande partie des années 70, Otuna n'a pas réussi à rivaliser avec Jefferson Airplane ni Jefferson Starship, d'un point de vue commercial s'entend. Alors que tous leurs albums de l'époque, sauf deux, entrèrent dans le Billboard Top 100, America's Choice fut leur seul album post-1972 à avoir été présent pendant plus de 10 semaines dans les charts, culminant même à la 75e place. Je suis un grand fan de Otuna, de George McConnell comme de Jack Cassady, et je pense vraiment que pour les amateurs de blues, tous leurs albums méritent une écoute attentive, que ce soit leurs albums studio, mais aussi les lives, que ce soit en acoustique ou en électrique, tous sont des réussites, encore trop méconnues à mon goût. Et c'est probablement à cause du refus des deux compères de jouer avec le Star System. Alors profitez de cette occasion, avec Open Blues, pour écouter ces albums de Otuna. La semaine prochaine, on écoutera un album live qui devrait vous surprendre positivement. Il s'agit de Joni Mitchell, autre égérie de la scène californienne, à qui je veux rendre hommage, elle qui souffre d'une grande maladie très handicapante. Ce sera Joni Mitchell and the LA Express sur un album qui s'intitule Miles Aces et je crois que cela va vous étonner. Mais d'ici là, roulez blues.
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1: Il est 23h.
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